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une jeune saxophoniste new-yorkaise, Zoe Emba, et sa chanson Fruits Gathering.

Maintenant, Whatever the Weather, side project de Lauren James que j'ai emprunté à la médiathèque de Villeurbanne la semaine dernière. Sur cet album, chaque chanson est une température et j'ai choisi la température à Lyon cet après-midi. 17 degrés,

C'était Cozy de Operly. Merci d'avoir passé cette heure avec nous. On vous laisse avec Pete Gervais. Nous, on va vite aller se préparer parce qu'on joue à Anvers ce soir sur la scène de Trix. Voilà, à bientôt.

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1: Hola, hola, c'est Raïs, vous êtes sur l'île Radio. On est ici pour la nouvelle émission au Moon, cette fois-ci sous un autre angle. Et de ce fait, on accueille comme guest un local, un Lyonnais, Yvan Arlot. Donc artiste plasticien, pardon, musicien et en bref de nombreuses cordes à son arc. On va le laisser se présenter de manière plus précise.
2: Salut, donc c'est Yvan. Je te remercie Tony de m'avoir convié sur cette émission de l'île Radio.
1: Avec plaisir.
2: Eh ben ouais, bon, je vais me présenter brièvement, mais du coup je suis lyonnais, j'ai 29 ans. Je suis artiste plasticien, donc je fais de la peinture, de la musique, de l'écriture, plein de choses. Et toi, tu m'avais convié en fait sur l'émission pour potentiellement passer des disques et faire un mix normal. Et puis moi, ça m'avait donné une idée de potentiellement...
1: Changer de format.
2: Ouais, c'est ça, faire une sorte de discussion, un truc un peu informel où je passe des disques, tu connais pas le tracklist en amont, et puis on en discute au fur et à mesure des ressentis et des petites choses comme ça.
1: Exactement. Donc au programme, pour récapituler, donc on va faire une discussion justement autour de la musique dans la vie d'artiste, de la place qu'elle prend, et donc Yvan va nous faire découvrir plusieurs morceaux, comme il disait, et ensuite on échangera sur ce qu'on vient d'entendre. Et ensuite, on aura une petite exclusivité.
2: Exactement, exactement.
1: On aura donc droit à une ou deux releases, ça c'est Yvan qui voit. Donc de son duo musical Liars, composé de lui et Hugo Ventron. Pour finir, on aura le privilège aussi d'écouter une lecture d'un roman qui est en cours d'écriture en ce moment même, sur un fond musical, et voilà.
2: Ouais, et ben c'est très très bien résumé, donc on va commencer avec la première musique.

0: Qu'est-ce qu'on a écouté?
1: Alors, j'ai voulu commencer un peu tranquille. Est-ce que toi, tu connais pas du tout?
0: Non, là, ça me dit rien comme ça.
1: Ok, alors c'est...
0: Déjà, ça fait très bande son.
1: Ouais, c'est une BO. Et, voilà, t'as exactement raison. C'est...
0: Mais un peu assez moderne, je sais pas. Y a des...
1: Ouais. Bah, en fait, c'est une partie de la BO de... Tu l'as vu, ce film de Michel Gondry, The Eternal Sunshine... Enfin, Eternal Sunshine of the Spotless Mind.
0: Ok. Non, j'avoue que je suis un peu à la ramasse en ce moment.
1: Et ben
0: sur le cinéma globalement.
1: Mais on s'en fout. Enfin, en tout cas, voilà. Là, ça, c'est une BO qui est signée John Bryan. C'est un compositeur américain. Et voilà. Moi, j'ai voulu mettre cette musique-là pour commencer parce que déjà, ce film parle de la question de la mémoire.
0: Ok.
1: Ça, c'est un thème qui m'est vachement cher et je traite de ça notamment dans mon expo à Paris là, qui aura lieu à partir du 8 novembre.
0: Tu peux nous rappeler où ?
1: À la galerie Sobering, voilà, dans le Marais. Et je parle en fait de la mémoire. L'expo s'appelle Memory Rooms, justement, et c'est le fait d'archiver des souvenirs et le rapport aux souvenirs. Bref, tout ça pour dire que ce film-là, il parle plus ou moins de la même chose. Et ça, c'était une partie de la BO qui s'appelle Phone Call, donc c'est un passage particulier. Et donc ce que j'aime bien là-dedans, et on va le voir dans la liste des morceaux que je te propose, on voit souvent en fait des motifs. Enfin, j'aime bien le fait qu'il y ait des compositeurs qui développent un motif, qui travaillent, ils ont un motif au départ et ils travaillent autour et ils le développent. Ce qui se fait beaucoup, tu vois, dans l'écriture de la musique classique, contemporaine. C'est on a un motif et puis on va créer de la variation autour de ce motif-là. Et là, par exemple, on a cette boucle un peu hypnotique, un peu agréable, un peu mélancolique qui se décale.
0: Tu disais que c'était assez moderne, c'est par rapport à ça, même si ça existait auparavant.
1: Ouais. Non, mais voilà, du coup c'était voilà, une petite mise en jambe et je te propose qu'on passe au deuxième.
0: Allez.

0: Ok, donc là on vient d'écouter le morceau 1003216 de Falls. Donc c'est un morceau qui est sorti en 2017
1: Ok.
0: sur son EP I Went to the Woods, EP. Donc tu connaissais pas ce
1: Non
0: morceau-là non
1: plus.
0: plus. Donc lui, je l'ai proposé parce que c'est de l'ambiance avec une direction post-folk qui a une esthétique très cassette, ambiance Warp Record, début 90, fin 90, début 2000. Et c'était une esthétique qui me parlait pas mal, donc je voulais savoir un peu toi ce que t'en penses.
1: Je suis pareil que pour le premier track, ça me parle aussi. Je trouve qu'ils sont, ils se rapprochent quand même. Comme
0: Ouais.
1: si le début il était un peu plus, disons, plus musique d'intro, et là on dirait qu'il est
0: Ouais.
1: un peu plus péchu, même si ça reste de l'ambiance
0: Ouais. Bah en
1: globalement.
0: ouais.
1: Mais surtout que là, je trouve qu'il y a, après peut-être qu'on l'a laissé, j'ai peut-être mieux écouté entre guillemets, mais il y avait un peu plus de, pas de rythme, mais sur la deuxième partie,
0: Ouais.
1: mais il avait un peu plus de,
0: Ouais,
1: un peu plus en jouer,
0: de
1: voilà.
0: direction, ouais. Ben, tu verras, bon, malgré moi, en fait, le tracklist, il suit une chronologie. Au début, je me suis dit, vas-y, je vais faire des grands écarts et on va pouvoir parler de tout ça. Et en fait, au fur et à mesure, donc, de je préparais l'émission, je me suis dit, en
1: Autant faire une
0: fait,
1: suite logique.
0: c'est cool on glisse tous ensemble dans le propos, voilà, l'expérience musicale, et malgré le fait que ce soit ponctué par du dialogue, on va continuer à descendre petit à petit. Donc,
1: Le label, tu l'as en tête?
0: pas du
1: Pas du tout.
0: tout.
1: Parce que des fois, moi, ça m'aiguille sur.
0: Ouais, c'est vrai.
1: Même si ça
0: Alors.
1: l'est de moins en moins, et puis ça dépend des labels, parce que t'as des labels qui ont
0: Ouais,
1: toujours fait
0: ouais.
1: des choses ultra, ultra, ultra variées. Je pense à Planète Mu, je sais pas si ça te
0: Ouais, bah oui,
1: parle.
0: de ouf, ouais,
1: Tu vois, où
0: carrément.
1: il y a
0: Ouais, non,
1: vraiment
0: carrément.
1: des
0: Ouais.
1: directions
0: Très,
1: que ça
0: très
1: peut. Ah
0: identifiable, ouais.
1: ouais,
0: Bah, comme
1: voire.
0: la Tensi, aussi.
1: Exactement. Même si ça reste quand même un peu plus intellectualisé, je trouve, mais
0: Oui, c'est vrai.
1: ça dépend. Mais majoritairement, leurs releases, elles sont quand même
0: Ouais.
1: très,
0: Très ciblé,
1: ouais, très ciblées. Hormis celle avec Nidia et Valentina Maglietti, si c'est pas de bêtises.
0: ah oui, mais oui, carrément, ouais. Ouais.
1: Et là, justement, je trouve ça plus. Ça, enfin, il y a des morceaux club dedans, et en même temps, il y a des morceaux qui sont pas
0: Ouais.
1: club. Mais globalement, c'est la musique
0: Ouais.
1: contemplative.
0: Bah, c'est ça, en fait, moi je me rends compte par rapport à comment je consomme la musique, vu que je la consomme au quotidien et de manière frénétique, même pendant mon travail,
1: Ouais.
0: j'ai besoin de puissance évocatrice parce que ça me permet de ressentir des choses un peu de manière accrue, quoi, tu vois. C'est un truc, il y a vraiment une puissance de sens et de sentiments qu'offre la musique, et c'est pour ça, c'est pas pour rien que c'est un adjuvant, et c'est pas pour rien que à la fin de cette émission, je vais passer un texte qu'il y a en cours d'écriture et que j'appuie, enfin, que sur une base musicale, parce que tu vois, enfin bref, ça on verra à la fin.
1: Faut laisser un peu de suspense.
0: Exactement. Et donc on va passer au troisième son. Celui-là, je t'en ai parlé déjà, et voilà, tu vas voir. C'est parti.

0: Ok, donc là on vient d'entendre Quit Your Job, Runaway de Junior Messa. Donc ça c'est un morceau qui sort sur son EP qui porte le même nom en 2023.
1: Ok.
0: Qu'est-ce que t'en penses?
1: Pareil, je suis
0: Ouais.
1: toujours convaincu.
0: Cool.
1: Il y avait beaucoup de field recording dedans.
0: Ouais, exactement.
1: Enfin, il jouait beaucoup avec. Après, c'est assez commun, on va dire, des
0: Bah,
1: fois.
0: c'est de plus en plus
1: Voilà, c'est de plus en plus commun.
0: prégnant, ouais. Mais
1: Mais voilà, et il y a eu
0: là.
1: beaucoup aussi de parties piano
0: Ouais.
1: et une partie saxo, trompette,
0: Ouais,
1: à la
0: c'est
1: fin.
0: ça. C'est ça.
1: Saxo ou trompette, sans doute.
0: C'est du sax, je
1: Voilà.
0: pense.
1: Et donc, mais très rapidement,
0: Ouais,
1: tu vois,
0: ouais,
1: pas forcément espacé justement.
0: ouais. Ouais.
1: Et bah c'était intéressant, pareil.
0: Trop bien. Et
1: Les bruits
0: ben.
1: d'oiseaux.
0: Ouais, c'est cool. Moi, je l'ai choisi encore une fois, pareil, dans la même logique de. Il y a un motif, il se développe, il y a de la variation. Et l'ambiance field recording tout en satellite. Avec ce petit truc donc, qui se répète, qui se répète. Et ce que je kiffe, c'est la résolution à la fin, un peu jazzy, avec un piano un peu touché. C'était. Voilà, c'était. C'est une musique que j'écoute énormément. Et l'EP est cool, mais je trouve que c'est un peu le highlight de l'EP. On va passer à une autre musique. Cette fois-ci, pour moi, je pense que tu la connais.
1: Ah, tu penses?
0: Ouais.
1: Tu
0: Donc
1: peux être déçu, attention.
0: on va voir. Peu importe. Dans tous les cas, au moins, tu auras découvert quelque chose. On y
1: Allez.
0: va.

0: Est-ce que t'as reconnu?
1: J'ai pas reconnu. Je vais être franc, j'ai pas reconnu. J'ai pensé reconnaître. Donc j'aurais dit Tirza de premier abord.
0: Ouais.
1: Donc
0: Mais t'as pas tort parce que c'est très proche. Hein. C'est donc une personne qui fait des passages sur NTS quand même, souvent. Et donc cette personne-là s'appelle LA Timpa.
1: Ok.
0: Timpa,
1: non, j'aurais
0: pardon.
1: Pas trouvé.
0: LA Timpa, excuse-moi.
1: Qui est sur AD93, non?
0: Il n'est pas sur AD93 du tout, donc lui c'est un. Donc ça c'est un morceau qui sort en 2019, 2019 sur l'album Equal Amount Afraid. Et c'est un. Donc lui c'est un produceur nigérien et
1: D'accord.
0: il a une DA de folie. Il flirte avec, tu vois, des côtés soul, des textures de zinzin, avec des écritures absolument peu communes.
1: Ouais.
0: Donc voilà, je me suis dit qu'il fallait que je te le fasse écouter parce que c'est vraiment un artiste que je kiffe bien.
1: Ok, une bonne découverte. Enfin,
0: Voilà.
1: le nom me dit quelque chose,
0: Ouais,
1: mais
0: ouais.
1: je vais pas.
0: Voilà, la musique
1: Je vais pas
0: s'appelle.
1: inventer, faire l'intello à dire. Je
0: Non, mais
1: connais.
0: t'inquiète, attends, ça sert à ça. Donc la musique
1: Non,
0: s'appelle
1: non.
0: Caretaker. Voilà.
1: Ok.
0: On
1: J'ai
0: enchaîne.
1: rajouté un coup d'œil.
0: On enchaîne.

là, et j'avoue que je suis. Donc c'est un Allemand, le gars. Enfin, en tout cas, affilié allemand, avec des origines, enfin, multiculturelles, et ça se sent dans sa musique. C'est trop trop bien. Toute sa discographie, il faut l'écouter parce qu'il se permet de faire des trucs qui sont vraiment un peu en marge à côté. Je le soupçonne d'être batteur parce qu'il y a un énorme travail sur enfin, sur toutes les parties rythmiques, avec des morceaux où des fois il n'y a que ça pendant 30-40 secondes. Et voilà, donc pour les curieux et les curieuses, il faut pas du tout hésiter à aller écouter. Bon, on enchaîne.

0: fait par Clark. Tu vois Clark?
1: Non.
0: Chez Warp, c'est
1: Warp,
0: un.
1: oui, évidemment. Mais...
0: Sa musique, elle est vachement identifiable. Là, maintenant, il est dans un virage plus électronique, enfin, un peu plus club, organique, qui gratte. Avant, là, donc ça, ce morceau, il date de 2012. Il s'appelle The Pining Part 1. Il est sorti sur l'album Hiéradelphique. Et donc ça, c'est un morceau qui est typiquement représentatif pour moi de la DA de Warp, dans le sens où c'est énorme. C'est à la frontière entre plein de genres, le breakbeat, l'ambiance,
1: Exactement.
0: l'IDM.
1: C'est vrai que c'est très très souvent comme ça.
0: Ouais, tu vois, ils sont souvent à une sorte de frontière. Puis là, tu retrouves un peu du folk, t'as des textures de folie, de synthes, des arpèges. Et puis t'as une rythmique qui te prend dès le départ, tu vois, qui marque le
1: Oui.
0: truc, tink, tink, tink, tink, tink. Et je trouve ça, la première fois que j'ai entendu ce morceau, je me suis dit, mais qu'est-ce que je suis en train d'écouter?
1: Ok.
0: Et je trouve que avoir des morceaux pivots comme ça, tu sais, où tu te dis, ah ouais, c'est possible de faire de la musique comme ça. Et ben voilà, il y en a peu, et lui en fait partie.
1: D'accord.
0: Voilà. Donc on continue.

0: Incroyable.
1: Ah, trop, trop
0: Enfin,
1: bien.
0: il m'a surpris.
1: Trop bien.
0: Déjà, un détail vraiment tout bête, mais je m'attendais pas à ce que ce soit une voix française derrière.
1: Ouais.
0: Pas du tout.
1: Ouais,
0: Mais
1: ouais.
0: vraiment pas.
1: Ouais, c'est pas
0: Mais
1: habituel.
0: c'est vraiment pas habituel et je pense que j'ai jamais entendu ça. À part récemment, un truc qui m'a un peu. Pas surpris, mais c'était. Alors, j'ai plus le nom de l'artiste, c'est sur Belleville Records.
1: Ok.
0: Et donc, c'est un morceau. C'est un morceau breaké à la fin.
1: Yes.
0: Je réfléchis, le titre va me revenir, mais. Et du coup, ça me fait penser à ça. Voilà.
1: Ok. Eh ben, ce qu'on vient d'entendre, c'est donc ça sort chez Latency,
0: Ok,
1: évidemment. Et
0: d'accord.
1: ouais, et c'est
0: Petit
1: Romance
0: malin.
1: X de TLF Trio.
0: Ok, t'es l'être
1: Et
0: trio, bien sûr.
1: ouais. Et ça sort sur l'album
0: Et bah ouais, j'ai pas fait attention que.
1: Desire de cette année.
0: D'accord. C'est Estelle
1: Et
0: Mortel que je cherchais.
1: ok. Ah oui, bah ouais.
0: Chloé Dai.
1: Ok.
0: Ça te parle?
1: Ouais.
0: Ok.
1: Ouais, carrément.
0: Et du coup, moi je chante en anglais.
1: Bah là,
0: Mais
1: c'est.
0: tu
1: Ouais.
0: sens que c'est une
1: Oui,
0: française.
1: bah l'accent, tu le vois tout de
0: Voilà.
1: suite. Non, non, là, c'était bien parce que c'est français et c'est pas habituel d'avoir une certaine
0: Elles sont
1: classe comme
0: françaises.
1: ça. De quoi?
0: Elles sont françaises.
1: Ok.
0: Non, je sais pas, c'est une question.
1: Non, je sais pas.
0: Parce que pour moi, j'étais pas habitué à.
1: Je
0: J'ai pas
1: crois que.
0: souvenir qu'il y ait des voix.
1: Je crois que c'est un peu.
0: Donc des rares où il y a une voix, non?
1: C'est dans l'album, c'est le seul morceau, ouais.
0: Ouais, voilà, parce que pour moi,
1: Ouais,
0: j'avais jamais
1: ouais.
0: entendu une voix prédominante, voire.
1: Ouais, puis là, moi, j'ai choisi ce morceau-là surtout pour parler de ce croisement entre
0: J'aurais
1: différents
0: jamais pensé que
1: médiums.
0: c'était.
1: Ouais, t'as vu, c'est
0: Ok.
1: fou, hein. Je trouve que, tu vois, le texte, il est mesuré. Il
0: Oui,
1: est,
0: voilà,
1: c'est
0: il est pas
1: pas du
0: exagéré.
1: parler tout le temps. Là, il y a une rythmique merveilleuse.
0: Puis des fois, la limite dans ces morceaux-là qui ont un peu d'entrain, c'est, tu
1: Ouais.
0: vois, je trouve d'avoir une parole un peu trop.
1: Ouais, d'être un peu obvious sur
0: Ouais,
1: là-dessus,
0: voilà.
1: ouais. Bah là, ce qui est
0: Limite de
1: dit.
0: crier, tu vois, un
1: Ouais,
0: peu trop
1: ouais.
0: performance, et du coup, des fois, je trouve que ça
1: Ah ouais.
0: gâche le morceau qui.
1: Ouais,
0: Enfin,
1: c'est
0: pour moi, quand
1: ça.
0: des morceaux sont assez intenses
1: Ouais.
0: ou travaillés de cette manière-là, ça gâche un peu. Je trouve que des fois, il n'y a pas besoin de parler, quoi.
1: Ouais.
0: Tu sais, le silence, c'est.
1: Ouais, non, mais je suis bien d'accord. Et puis là, pour le coup, enfin, je sais pas si t'as du coup porté attention au texte, mais c'est trop fort. Enfin,
0: Je l'écoutais brièvement, ouais,
1: tout ce qui
0: mais
1: est. Je crois
0: j'ai pas tout
1: qu'elle
0: retenu.
1: dit j'ai une exigence incroyable d'absolu, et je crois que je suis dans le vrai. Ça me crée une schizophrénie fantastique. Tout ça sur un truc d'une rythmique qui monte, qui monte, qui monte, qui monte. Enfin, franchement, c'est balèze.
0: C'est limite perturbant.
1: Ouais. Donc, merci, merci Latency. Donc, on enchaîne avec. On va rester dans le spoken word, et cette fois-ci, on va se tourner vers nos amis anglophones. C'est un morceau assez rapide. Voilà. Donc, je te laisse écouter.
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1: Voilà.
0: Court et
1: Ouais.
0: médiatif, je sais pas si ça se dit.
1: Je voulais le mettre. Donc ça, c'est Brightly Burning Yet Alone de Ishivu. Donc sorti en 2021 sur l'album La Loose. J'aime bien le spoken word. Pardon, j'aime bien le spoken word. Je trouve ça trop trop cool.
0: Figure-toi, moi aussi.
1: Ouais, c'est... Il y a un...
0: Ça demande de l'ouverture d'esprit et
1: Ouais.
0: de la
1: Ouais.
0: consommation de musique accrue.
1: Ouais,
0: Mais
1: clairement, ouais. On y glisse petit à petit, tu viens pas
0: voilà.
1: au départ.
0: Tu viens pas au départ,
1: Tu
0: tu dis c'est quoi ça.
1: finis par y arriver, on
0: Ouais,
1: va
0: tu finis
1: dire.
0: par y arriver
1: Ouais,
0: avec
1: c'est
0: des
1: vrai.
0: passages, des fois dans des morceaux, et à force, bah.
1: C'est ça.
0: On t'en écoute pas 10 minutes non plus,
1: Non, non, non, bah tu vois, là, c'est très
0: mais c'est
1: short,
0: intéressant dans
1: c'est...
0: un morceau, des fois,
1: Ouais.
0: quand une sorte d'outro
1: Bah
0: dans le morceau.
1: ça c'est une interlude au sein de l'album, et
0: Oui, voilà, je
1: c'est
0: me
1: très
0: doutais.
1: intéressant de proposer un truc, une respiration comme ça,
0: D'ailleurs, les
1: surtout dans ce
0: détails
1: cadre-là.
0: assez bêtes, mais les cloches d'église.
1: Ouais.
0: Ça me faisait penser à mes grands-parents dans
1: Mais
0: un
1: tu vois,
0: village.
1: c'est ça.
0: On dirait
1: Ouais.
0: des cloches d'église.
1: Ouais, de village. Ouais.
0: De village en France,
1: ouais.
0: Pas ailleurs.
1: Ouais, ouais, c'est vrai. Mais je trouve que c'est ça, en fait, le mélange des médiums entre, tu vois, le son, le field recording et le spoken word, tu peux vraiment créer un imaginaire et tout le monde se jette dedans, quoi. Mm. Donc voilà, je voulais...
0: Ce que fait beaucoup Space Africa.
1: Ouais, mais trop fort. Space Africa, on les embrasse. Et donc, on enchaîne.

0: curieux de savoir ce que c'est.
1: Alors là, c'est un petit bonbon de la part de Braden Potts et le morceau s'appelle Duero. Donc il est sorti en 2024 sur l'album Castilla. C'est un beatmaker, producteur, très très...
0: C'est anglais, non ?
1: Je sais pas. J'avoue que j'ai pas...
0: Alors je savais que c'était pas Pink Panthers.
1: Ouais.
0: Tout bêtement, mais ça pourrait y ressembler.
1: Ça pourrait y ressembler.
0: Mais moins pop.
1: Ouais. Bah là, il y a un truc un peu plus urbain, tu vois.
0: Ouais, et plus fait maison.
1: Plus fait beatmaker, tu vois. C'est une personne qui fait ça dans sa chambre, 100%. En tout cas, qui a commencé comme ça.
0: Ouais, c'est sympa, studio tout propre. Tout
1: mais comme... petit bijou avec cette voix-là, éthérée.
0: Ouais, j'irai checker.
1: Bah ouais, je te partagerai tout ça. Donc ça me permettait en fait de faire la transition avec le prochain morceau qui est un peu plus péchu.
0: Allons-y. 1, 2, 3.

0: Je connais.
1: Yes!
0: Non, mais après, voilà, il est un peu plus. Pas, c'est pas, le mot, c'est pas commercial, mais c'est sur un label. Enfin, c'est récent, voilà, alors que les autres, il y a eu, même si on a parlé de Warp ou d'autres labels
1: Ouais.
0: assez importants, c'était quand même plutôt niche. Enfin, c'est sur des petits labels, c'est des choses indépendantes. Là, c'est sorti sur AD93 récemment et j'ai joué le morceau plusieurs fois en soirée.
1: Ouais, et voilà, donc
0: Donc,
1: tu
0: c'est
1: vois le
0: pour ça aussi que
1: potentiel.
0: direct, il m'a sauté aux yeux.
1: Bien
0: Puis, il a pas
1: sûr.
0: mal. Il a pas mal tourné quand même, donc
1: Ouais,
0: c'est
1: c'est cool.
0: Tressé et Ricodan. Et
1: Exactement.
0: le son, c'est Sex Life. Et
1: Exactement.
0: la cover est assez drôle d'ailleurs.
1: Très
0: C'est un
1: cool.
0: bouc qui est torse nu dans la rue
1: Ouais, c'est ça. Trop gaulerie.
0: avec un faux tatouage, montage paint.
1: C'est ça.
0: Très brut.
1: Ah, mais c'est une
0: Oui, mais
1: esthétique qui est
0: justement,
1: cool.
0: celle-ci qui est cool et puis
1: Ouais.
0: qui est très actuelle.
1: C'est
0: Mais
1: ça.
0: non.
1: Sorti cette année en plus, donc.
0: Ce morceau, c'est marrant parce qu'il est club et tu peux l'écouter aussi
1: Ouais.
0: dans la street.
1: Il est hybride et puis il y a un vrai travail sur, tu vois, les synthétiseurs derrière, en back, qui
0: Ça
1: apportent
0: m'a
1: de
0: surpris
1: l'harmonie.
0: d'ailleurs, parce
1: Ouais.
0: que je sais plus c'était quoi la sortie d'avant,
1: Ouais.
0: mais ils sont passés de ça à ça, ça
1: C'est
0: m'a.
1: cool, hein.
0: Ouais.
1: Franchement, je trouve que c'est vraiment quali de proposer une musique comme
0: Ouais,
1: ça, un peu
0: je m'attendais pas à
1: hypnotique.
0: ça,
1: Tu sais, dans la logique Less is More, il n'y a pas beaucoup d'éléments, une basse qui est bien cool, ce gimmick de voix qui revient.
0: Puis de pas savoir les visages aussi, tu vois,
1: Ouais.
0: sur les covers et tout.
1: Non, il y a un positionnement qui est vachement intéressant. Donc là, on va continuer avec un morceau assez court. Je te laisse écouter et découvrir. C'est un petit bijou pour les oreilles.

0: Ok, alors là, on vient d'écouter November de Brian Greene. C'est sorti en 2021 sur l'album Music for Home. Et je voulais passer ce son parce que ça fait partie de ces musiques que tu as envie de te réécouter en boucle parce qu'elles sont trop courtes, mais c'est volontaire. Et parce que c'est du génie en termes de spatialisation sonore. Il y a cette boucle qui tourne de guitare qui est processé mais vraiment de la meilleure des manières et des fois ça s'ouvre avec des jeux de profondeur de chambre et tout et c'est enfin pour les oreilles nous qui l'écoutons au casque c'est vraiment
1: Très agréable.
0: c'est hyper agréable voilà donc je voulais j'aime beaucoup en fait les morceaux qui sont très recherchés au niveau des textures parce que ça te permet de te plonger plus facilement dans le ressenti quand c'est très englobant comme ça puis c'est un truc de nerd aussi. Donc ça me plaît bien. Voilà, on continue.

0: rap à la fin.
1: Ouais. Donc là, c'est un morceau de Dorian Concept. Donc c'est un artiste que j'aime énormément. Donc, le morceau s'appelle The Other. Il sort en 2022 sur l'album What We Do For Others. Mon anglais est terrible. Donc ça sort chez Brainfeeder et donc c'est du classique Dorian Concept. Tu vois, c'est de la texture
2: De Berlin.
1: Brainfeeder, c'est le label de
2: Flying Lotus.
1: Flying Lotus, merci.
2: Putain, oui, en fait, c'est tellement évident que
1: c'est évident. Ouais, non mais ouais, excuse-moi, ça, okay. Ça m'est complètement sorti de la.
2: Bah, tu vois, je savais pas que ça allait partir
1: de la tête. Donc ouais,
2: je confonds.
1: Donc ça, ce que j'aime bien en fait, c'est que label. T'inquiète. Ce que j'adore là-dedans, c'est donc les textures de synth, c'est du typique Dorian Concept. Et en fait, il utilise toujours les mêmes gears depuis des années, plus de 10 ans, et je trouve qu'il arrive à se réinventer à chaque fois, et c'est assez balèze. Puis on est grave dans l'esthétique, tu vois, dark fantasy, un peu jeu vidéo, mais avec un potentiel évocateur assez fort. Donc je pense qu'on va s'arrêter ici pour le développement de la playlist, parce que on va passer à ta demande. À la diffusion d'un non-release.
2: C'est de... ce que j'attendais.
1: de lire.
2: Je disais pas secrètement, mais.
1: c'est cool.
2: On veut des exclus.
1: C'est cool. Bon, par contre, disclaimer, c'est du.
2: C'est pas masterisé, voilà.
1: Non, c'est en cours.
2: C'est pas le produit final.
1: Ouais, c'est ça. C'est que potentiellement, il va peut-être y avoir de la voix sur ce track. Voilà, ou peut-être pas. L'avenir nous le dira. Mais c'est absolument pas terminé. Donc, voilà, c'est du work in progress, mais au même titre de ce qu'on va diffuser après ce son-là. Donc, c'est parti.

0: c'est fini.
1: Yes.
0: On en voulait une deuxième, trop tard.
1: Pas forcément le temps. Ouais, comme je te disais en off, c'est en cours. Il va y avoir pas mal de choses qui vont changer, mais
0: c'est voilà. Déjà très différent de.
1: Ouais.
0: De ce que vous avez fait avant, je trouve.
1: Ouais, ça amorce un virage. On est en train de
0: c'est
1: faire
0: un peu plus pas rythmé, tu vois, mais
1: c'est
0: moins.
1: C'est bon ici, ouais.
0: Voilà.
1: Ouais.
0: C'est moins étouffé.
1: Ouais, ouais. Bah ouais, il y a un vrai travail autour des guitares, des plages ambiantes et tout. Enfin, non, mais ouais. Bref. Plein de nouvelles choses.
0: On entend plus de percussions. Je sais pas, c'est un peu plus haut.
1: Ouais.
0: Enfin, je sais pas comment le décrire.
1: Ouais, mais pas de soucis. En tout cas, plein de choses nouvelles à venir. Et donc, on va terminer par cette petite lecture d'un roman que j'écris depuis 2 ans. Donc, je commence par le chapitre 1. Ce sera la lecture du chapitre 1. C'est évidemment en cours aussi. Je vais pas donner de titre. Juste, vous allez... ni non plus de date de sortie ou quoi. Là, vraiment, vous allez...
0: Il faudra suivre Yvan Arlo.
1: C'est ça. Et là...
0: Sur les réseaux sociaux.
1: Et là, vous allez juste avoir, en fait, une lecture de ce premier chapitre sur un fond sonore. Et ça, peut-être que ça changera aussi en fonction de la réécriture. Mais voilà. En tout cas, c'est une première proposition.
0: On vous laisse. À très vite sur Lille Radio.
1: Merci.
0: Merci, Yvan.
2: Chapitre 1. On ne sort jamais véritablement de la quotidienneté. Cette phrase résonne comme un murmure, elle ressemble à un écho. Combattante admirable du libre arbitre, elle en est un adversaire de taille. Finira-t-elle comme son épitaphe ? Cousine non loin de ce vieil adage, ni Dieu, ni maître. Tout est Dieu, tout est maître. L'homme est incapable d'être placé longtemps dans l'incertitude, sinon il se casse, poupée de verre. Notre réel s'est-il autant appauvri pour que l'on passe à côté de sa vérité, sa trame de fond? Pas celle que l'homme lui a donnée, c'est-à-dire enrobée dans une suite de jolis emballages que sont nos perceptions. Non. Le vrai réel, celui qui existe, sans nous. Cela ne poserait aucun problème si l'homme n'était pas contraint de sortir acheter son pain, faire son travail. Tous les jours, nous transportons nos corps dans de grosses machines de fer, prise dans un réseau épars et complexe, géré par d'autres individus qui se ressemblent trait pour trait. Sont-ils malades eux aussi ? Nous nous efforçons d'unir la réalité avec l'apparence de la réalité. Sinon, à quoi bon ? Ne faisons-nous pas société en opacifiant tous ensemble, main dans la main, notre quotidien valeureux ? L'homme a un don, celui d'hubris, car il est en capacité de vivre deux fois. Une de manière concrète, en même temps qu'une autre de manière abstraite. Monsieur Tout-le-Monde remplit bien heureux les cases d'une survivance bien écrite et quotidienne. Or, tout au même moment, il s'imagine à l'extrême opposé. Il rêve. Le rêve, c'est cette composante salvatrice de l'humain sans laquelle l'homme ne peut s'imaginer, se définir. Nous rêvons notre vie avant de la vivre. Pensait-il. Yann ne sait pas de quoi il rêve vraiment, mais cet objet-là, qui lui apparaît comme seule certitude avec du sens, bouge. Un coup il rêve de ceci, un coup il rêve de cela. Ses pensées changent au gré de son cœur, de sa tête, de ses yeux et même de son ventre. Malheureusement, il ne s'y habitue pas. Comment le pourrait-il ? Car au même moment, tout au fond de lui, se joue un bruit. Un bruit sourd et long, qui, en toile de fond, faisait vibrer tout son corps. Ce bruit, bien qu'il se faisait entendre plusieurs fois par jour, pouvait pourtant parfois être absent, et ce, pendant des mois. On ne pouvait prédire ses allées et venues, mais ces derniers temps, il était là. Tous les jours. L'heure variait, mais il était là. Ses vibrations se percevaient en paroles. On pouvait y entendre ses phrases. Ma perception n'a ni début ni de fin. Qu'est-ce qu'en fin de compte la vie ? Me retrouverai-je hors de la mort par la conscience que j'en prends ? Etc. Etc. Ces sons, cette cacophonie, ressemblaient à des vapeurs s'échappant d'une terre se fissurant. C'était le moi. Le moi de Yann était vraisemblablement malade. Lui qui pensait à l'époque de ses 8 ans que sa vie se déroulerait sous le signe d'un soleil radieux, se trompait. Était-ce là la plus grosse fracture que la vie nous soumettait ? La déconstruction de toutes nos croyances et de tous nos idéaux, et ce, dès le plus jeune âge. C'est dans des jours comme celui-ci où tu découvres sans surprise que quelque chose ne va pas. Yann connaissait bien ce sentiment, celui de ne pas savoir vivre, de ne plus savoir vivre. Tout lui semblait étrange. Le monde lui apparaissait comme une machine animée mais sans vie, répétant simplement une mécanique, comme si jamais le cri d'un homme n'y avait retenti. Il se sentait esclave d'un présent à l'odeur trouble. Il y discernait une odeur âcre, boisée et chargée d'aigreur. Je crois les humains pour la plupart bien incapables de se livrer à aucun autre, constatait-il. Pour autant, au fond de lui, au milieu des cendres de ses espoirs de jeunesse, brillait sous une épaisse couche grise une ombre. Depuis quand se trouvait-elle là? Des millions d'années, depuis toujours. Et dans cet obscur espace rayonnait une petite lumière dorée, vibrant comme l'aurore d'un tableau de Turner. Yann était en capacité de disséquer les différentes écorces de la vie. Il comprenait la sienne, l'univers, la société. Mais en voyait les paradoxes. Alors, lorsqu'il était pris d'affliction due aux cacophonies de ses pensées, il arrivait à les contenir et à continuer sa vie. Or, cette fois-ci, c'était différent. Quelque chose s'était décalé en lui. Il n'arrivait plus à continuer d'inhumer ses dimanches dans l'espoir d'une semaine nouvelle, meilleure que la précédente. Quelque chose avait changé. Le jeune homme était un romantique. Il aurait espéré vivre ces changements avec le fracas qu'il devait engager. Mais là, rien. Rien de directement identifiable. C'est comme avec le mécanisme d'une montre. Au bout d'un moment, quelque chose se décale, peut-être à cause de l'usure, du fait de la portée, souvent. Ce qui fatigue le mécanisme et finit par l'arrêter. Il se bloque. Peut-être existe-t-il une réelle nécessité à se trouver à l'arrêt. On regarde sa vie, on l'imagine. Sous l'œil de l'attentif, les choses deviennent complexes, elles bougent et finissent par nous échapper. Rien n'est droit.

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0: Salut à tous, bienvenue sur l'île radio. On se retrouve ici pour le podcast Bœuf et Brocoli avec moi-même Eloy, Tony, Yanis et Rami à la prod, comme d'habitude maintenant. Aujourd'hui, on a le plaisir de recevoir deux invités qui nous sont chers, Jules et Lorenz, deux frères passionnés de musique et culture de manière plus globale. Comme on disait en off, c'est du niveau des frères Wayans, tellement ils sont bons. Aujourd'hui, on va parler d'esthétisme dans le rap hip-hop, mais avant tout, on vous laisse vous présenter rapidement. Lorenz, bienvenue.
1: Salut, merci. Merci Eloy, merci à tous. Moi, c'est Lorenz, je suis styliste, set designer. Je bosse sur des clips, de la pub, de l'édito. Donc concrètement, où j'habille, où je fais les décors sur de la vidéo. Voilà.
2: Salut, moi c'est Jules. Déjà, merci pour l'accueil à tous. Moi, j'ai monté une petite marque qui s'appelle 695, qui vient directement du 5e arrondissement de Lyon avec deux potos à moi. Je baigne dans la musique grâce à mon frère Lorenz depuis la nuit des temps, depuis presque que je suis né.
0: Ça fait les big up déjà.
2: Exactement. Et grosse culture grâce à lui. Et voilà,
1: pas que, mais
2: ça me permet d'en parler comme je veux.
0: Bon, c'est bien, ça commence comme ça la musique et tout.
1: Ouais, ça commence. En vrai, c'est un voisin à nous qui nous gardait, moi et mon frère, qui était un bousillier de rap US. Et en fait, lui, il avait une collection de malades de CD et qui nous met vraiment. Moi, je dois avoir 11-12 ans, Julo, du coup, il doit avoir 5-6 ans. Et il nous met à fond dans le peura. Dans le rap US notamment, et ça commence comme ça, hein. La passion commence comme ça.
0: Hein. Ouais, c'est souvent des histoires de grande façon, ouais, ces générations-là.
3: Clairement. C'était quoi comme album, par exemple, de cette époque?
1: En vrai, lui, il écoutait vraiment tout, mais les premiers albums qui Matrix, enfin, les premiers artistes qui Matrix, enfin, vraiment, c'est. Moi, c'est New York à la base, donc c'est vraiment Jay-Z, le Deep Set. Je pense que en album, le Black Album, je crois que c'est un des premiers projets que j'achète de mon côté. Et vraiment, sacré tarte. Après.
0: Toi, tu commences à consommer la musique comme ça, via lui. Ouais. Et Jules, par la suite, du fait qu'il est plus jeune, parce que vous avez quoi, 5-6 ans
1: de... 7 ans.
0: Ouais, c'est pas.
1: Il est vraiment bébé, hein.
0: Ouais, c'est.
1: Il est vraiment petit, donc à la limite, c'est.
3: J'aurais en fait, jamais cru.
1: C'est même, souvent on nous fait la réflexion, mais. Mais ouais, c'est surtout notre voisin qui nous garde, il garde surtout mon frère, tu vois.
0: Okay.
1: Et en même temps, il me fait découvrir sa culture peura, tu vois. Et
0: toi, Jules, tu t'en souviens de ce moment-là ou...
2: Ouais, je m'en souviens bien déjà.
0: Ou tu t'en souviens plus via Lorenz?
2: Si, je m'en souviens bien, enfin, via Lorenz, mais même via ce type qui nous gardait. Et pour l'anecdote, par exemple, moi, je crois, j'avais peut-être 6 ans, un truc comme ça. À l'époque, il m'emmène dans un événement à Lyon, une espèce de guinguette, un truc rien à voir. Et en fait, on invitait, il y avait le Ghetto Fabulous Gang. Putain. Et il m'achète un DVD de l'époque.
0: T'as quel âge, là?
2: À cette époque, j'ai 6 ans. Il m'achète un DVD de leur clip et tout. Et
0: à ce moment-là, sur place,
2: j'ai une dédicace de Orozco qui me dit, où il y a marqué dédicace au petit Jules.
0: 6 ans.
2: 6 ans à l'époque. Donc voilà, c'est ce qui a fait la culture.
0: Clairement. Non, c'était pour situer un peu les bousiers de musique et passionnés que vous êtes. On revient sur le sujet du jour, l'esthétisme dans le rap hip-hop, mais même la musique de manière un peu plus générale, mais on va quand même s'axer sur ce style-là. On va se la jouer en 4 parties différentes, en partant de vos projets préférés, à vous deux, vos clips préférés, vos covers préférés, ainsi que vos icônes de style préférés. Comme ça, ça séquence un peu le sujet du jour, et ça l'axe sur différents trucs. Ça peut être très intéressant. Et pour commencer, on va faire un truc un peu large et tout, mais ça va être vos projets préférés. On peut commencer par toi, Lorenz, si tu veux. Ouais, projet ou album.
1: Ouais.
0: Qui a l'esthétisme dans le rap via un projet que vraiment, toi, tu t'es pris?
1: Ouais, ça marche pour l'esthétisme et pour la musique aussi. Hein.
0: Ouais, ça va de pair.
1: C'est clairement, c'est Kanye, The College Dropout.
0: Incroyable.
1: Je crois que, classique, hein, on peut pas... Difficile de faire plus classique, j'ai envie de dire. Et puis, en fait, je le découvre. Donc, comme je disais, là, à cette époque-là, je suis bousillé par New York, surtout. Donc, que ce soit Jay-Z, Dipset, Rockefeller de ouf, même Mobb Deep, Nas, même si je suis un peu moins Nas à cette époque. Et du coup, je passe un été chez ma tante qui habite en Angleterre et je tombe sur le clip de All Falls Down sur MTV Base. Et ouais, c'est le premier clip de Kanye sur lequel je tombe.
4: C'est assez simpliste en plus.
1: Ouais, simpliste, mais en même temps, il y a du taf parce que tu vois, c'est un clip à la première personne déjà. Donc en fait, Kanye, tu le vois que par le prisme de soit la vitre de la voiture au début, soit le.
3: Il se lave les mains, je crois.
1: Ouais, exactement, ouais, il se lave les mains parce qu'il s'est fait tacher sa chemise dans le. Ou tu le vois rapper dans les X-ray. Aussi, donc en fait, le clip, il est pas si simpliste que ça, tu vois, il y a quand même des
3: surtout choses... pour l'époque.
1: Ouais,
3: quand tu regardais un clip à l'époque, c'était pas ça.
1: Bien sûr, il y avait...
0: Même, faut pas oublier que ça reste le premier album de Kanye, et c'est Kanye qui arrive en tant que rappeur, là où il avait beaucoup produit avant, là, il arrive, clairement. Et l'esthétisme, bonjour, je suis Kanye, bonjour, je veux montrer ce que je fais, moi, à 100%.
1: Clairement, bah, clairement, ça fait partie de tout son personnage et de tout ce qu'il dit, tu vois. Il le dit dans Last Call, d'ailleurs, dans le dernier son du projet, il dit... personne croyait en moi. Moi, à la base, je suis un producteur. Alors, à la base, j'écoutais Jack Kanye, en fait, parce que...
3: Black Album,
1: ouais. Ouais, clairement. J'étais bousé, je kiffais trop le Black Album. Ouais. Mais j'étais encore un gamin.
3: Il n'y a pas fait le rapprochement.
1: Ouais, c'est ça. Je diguais pas encore assez pour savoir que Kanye, c'était le producteur. Même sur du Deep Set, tu vois. Sur,
0: ouais, c'est des trucs qu'on ne savait pas forcément à l'époque.
1: À l'époque, puis même, c'était une époque où Internet était quand même... En vrai, c'est 2004, donc ouais. Internet, c'était... Fin...
4: C'est pas facile de...
3: Il n'y avait pas de tag, il n'y avait pas Kanye on the beat.
1: C'était difficile de savoir, tu vois, aussi, clairement. Et nos seuls moyens d'information, c'était le magazine Rap US, tu vois. Genre, je pense que c'était mon plus gros...
4: T'avais XXL aussi.
1: Ouais, t'avais XXL, mais...
3: C'était pas en France, hein, je crois. Hein.
4: Tu l'avais dans un tabac presse.
3: Toi, t'étais à Paris, toi.
1: Ouais, mais il n'était pas dans tous les tabac presse. En tout cas, il n'était pas dans le tabac. On habitait au-dessus d'un tabac presse. Et dans notre tabac presse, il était.
3: Il y avait Groove aussi.
1: Ouais, il y avait Groove, mais Groove, c'est arrivé.
3: C'était plus rap français, peut-être.
1: Ouais, plus rap français. Ouais, ouais. Rap US, c'était comme son nom l'indique, j'ai envie de te dire. C'était accès Rap US. Donc, non, on n'avait pas encore la facilité de savoir qui a produit, qui est derrière tout ça. Donc, ouais, je me mange ça.
0: Et grosse cover en plus, gros univers de Kanye qui arrive avec le fameux déguisement universitaire nounours, tout
1: clairement,
0: ça.
1: Clairement,
4: là. Aussi, quelque chose de moins.
1: La mascotte de nounours. Voilà. Ouais, puis c'est ce que je disais
4: c'est
1: sur.
4: Ghetto, tu vois. Ouais, clairement. C'est qu'un nouveau rap qui n'est pas habituel et justement, on parle d'esthétisme.
1: Moi, j'écoute que des mecs de New York un peu sombres, tu vois. Genre, ils sont dans une esthétique vachement sombre. Là, t'arrives avec un gars qui s'habille différemment déjà.
4: Exactement.
1: Il se proclame Louis Vuitton Don, tu vois. Ouais. Alors moi, à l'époque, je suis pas spécialement fervent de son style. Tu fais un fervent défenseur de son style, tu vois. C'est pas ce que je préfère, tu vois.
4: Je pense qu'on était trop jeune à ce moment-là.
1: Ouais, c'est possible. Puis, ouais, mais même en y repensant, tu vois, c'est pas...
3: Des polos, c'était
1: ouais,
3: c'est...
1: Ouais. Compliqué. Hein. Ouais, mais tu vois, là, ça revient aujourd'hui, tu vois. Ouais. Ce truc de double polo, ça revient de ouf en ce moment, tu vois. Mais c'est vrai que... Il a des eras pour moi qui sont plus intéressantes après, ouais. En termes de style en tout cas. Mais il arrive avec un truc différent de ce qui se fait à côté, clairement. Et puis tu sens que le mec arrive avec... Donc c'est lui qui produit. En termes de visuel...
0: la couleur de la musique aussi. Autant il avait beaucoup produit pour les Jay-Z, les trucs et tout, qui avaient cette teinte-là musicale et tout. Et là, du fait qu'il arrive en mode Kanye, qui produit à 100% et qui rappe d'ailleurs sur son projet, c'est vraiment, je fais ce que je veux, ça y est, c'est mon tour, tu vois.
1: Ouais, clairement. Et puis, il le dit aussi, pareil, dans la school, il le dit. Il dit, j'ai gardé les meilleurs potes pour moi. En fait, clairement, il fait ce qu'il a envie de faire et clairement, ça a une couleur un peu plus, c'est un peu plus soulful, un peu plus les voix pitchées, tu vois, que ce qui se fait. Même si
3: ça se faisait avec Rockefeller, je trouve.
1: T'en entends beaucoup dans Rockefeller,
3: pas avec ce rap-là, pas ce genre de couplet.
1: Mais ouais, c'est ça. C'est même dans la façon de rapper, tu vois. Tu sens qu'il est le moins le mec qui est moins ghetto, tu vois.
3: Blueprint, c'était avant, non?
1: Que ouais, Blueprint, c'est avant.
3: Tu vois, donc ça.
1: Ouais.
3: Ça reste le même style.
1: Donc oui, t'as clairement, t'avais déjà cette patte-là, tu vois. Mais même dans sa manière de rapper, dans sa manière d'être, t'as un truc un peu différent, tu vois.
0: Ok, ok. Du coup, on garde The College Dropout comme une belle référence.
3: Il faut écouter tous les albums. Hein.
0: On parle de cet album de Kanye qui est le premier, mais il y en a beaucoup qui ont suivi. Et l'esthétisme de Kanye, c'est quelque chose. Autant celui-ci, c'est les prémices, c'est le premier jet. Et l'idée du nounours, en plus, il l'a fait suivre sur plusieurs albums ensuite. Ouais. Après, il y a eu d'autres choses et tout. On en reparlera sûrement un autre jour. Peut-être plus tard dans le podcast.
3: On parlera de Yeezy, on parlera de Nike, Adidas.
0: C'est ça. Et toi, Jules, du coup, par rapport à tout ça, ces esthétismes et tout, ton projet préféré ou celui que tu as choisi de parler aujourd'hui, attention.
2: Alors moi, le projet que j'ai pris pour parler d'esthétisme, ce qui me paraissait le mieux et qui m'a vraiment marqué, c'est le projet de Space Ghost Purp, Mysterious Funk Chronicles of Space Ghost Purp. Donc Space Ghost Purp, qui à l'époque est un rappeur encore un peu underground, mais bon, il a quand même déjà une belle reconnaissance dans le milieu. Moi, à l'époque, je suis plus jeune, du coup, j'ai 15 ans, donc c'est dans mon adolescence, je le prends comme une grosse claque. Vraiment, moi, je prends ce projet vraiment plein dans la gueule.
3: T'étais la cible.
2: Ouais, clairement. Ouais. C'est clairement la cible de l'époque. Et ça m'a marqué, ouais, c'est ça, c'est ma génération, ça m'a marqué sur plusieurs années, sur ce qui découle derrière et tout ça. Donc c'est un projet de 14 titres, pour moi c'est un no-skip, il produit tout lui-même dessus, c'est produit magnifiquement, et il le sort d'ailleurs sur un label à l'époque qui est un label rock indé, ce qui est assez fou je trouve, qui avait signé Pixies d'ailleurs à l'époque, donc, vraiment incroyable, ouais, aussi.
0: C'est fou ça,
4: j'ai vu ça,
0: après en vrai ça a du sens.
4: Ça a du sens, mais c'est assez fou. C'est-à-dire, en plus, j'allais dire, ce qui est intéressant, c'est que ça, c'est un son qui a un pont avec du rock. Et en fait, au final, c'est produit par un label qui produit quasiment que du rock.
2: Ouais.
4: Et anglais, en plus.
2: Ouais, anglais, en plus. Ouais, c'est fou.
4: Ouais, c'est assez fou. Comme quoi.
2: Et du coup, c'est un projet qui est assez sombre. Il y a des prods bien sombres, minimales. Il y a tout un univers dans l'album qui est, pour moi, il est un peu, c'est un album hanté, un peu spooky. Je le réécoute vraiment super souvent, généralement à l'automne, genre quand c'est Halloween, tout ça, c'est vraiment l'ambiance. Tu vois, ça s'y prête super bien.
0: Quand il commence à faire froid.
2: Ouais, exactement.
3: Halloween musique.
2: Ouais, exactement. Et voilà, moi, pour moi, dans cet album, il y a un univers tellement ancré et qui va avec le personnage que ça correspond vraiment à une esthétique reconnaissable chez lui. Et moi, ce personnage, après, tout ce qu'il fait avec le A$AP Mob derrière, avec le Ryder Clan, parce que c'est lui qui fonde le Ryder Clan aussi, je prends vraiment une grosse vague, toute cette époque qui marque même mon identité à l'époque. Tout ce qui découle derrière aussi, tout le Ghost Money, je le prends dans la gueule aussi.
3: Tu mettais des U à la place, des V à la place des U.
2: Ouais, exactement. Exactement. Moi, je voulais le sombre, tout ça. Tu sais, j'étais vraiment le truc.
0: C'est toute l'esthétique un peu post-Memphis d'époque.
2: C'est ça, exactement.
0: Tout bien,
2: ouais, exactement. C'est vrai. En fait, c'est tout.
0: Le son est mal mixé, mais c'est l'esthétique du truc. Tu vois.
2: Et en fait, ce qui est intéressant, c'est que niveau. Parce qu'il est clairement inspiré de l'horrorcore de Memphis des années 90. Et moi, à cette époque-là, même si j'avais les grands classiques de la 3-6, Stay Fly, tout ça, c'est pas trop des milieux dans lesquels on était. On connaît les classiques, mais j'ai jamais fouiné, alors qu'on sait le nombre de projets qu'il y a à fouiner là-dedans. Et ça m'a grave ouvert à ça. Okay. Et j'ai passé, du coup, des années après, beaucoup de temps à passer.
0: La porte interdite.
2: Clairement, la porte interdite, exactement. Exactement. Et voilà, moi, c'est vraiment ce qui m'a marqué là-dessus. Et pareil, sur le personnage maintenant, malgré ce qu'il est aujourd'hui, il y a quand même un truc, c'est qu'il y a un gros...
0: Il a laissé une énorme trace.
2: Une énorme trace sur plein de trucs.
3: Même sur les SAP
2: Rocky. Ouais, exactement. Rocky, le A$AP Mob, en général. Hein. Enfin, ouais, Rocky, c'est assez fou.
1: C'est le père de Rocky.
2: Ouais, clairement.
0: Alors que tu vois quelqu'un qui va découvrir Rocky aujourd'hui ou quoi, il fait un lien entre A$AP Rocky moderne et Space Ghost.
3: Il y a un clip d'A$AP Rocky, je crois qu'il s'appelle Get Money.
0: Il n'a pas fait des hommages un peu sur son dernier projet, je crois, non ? Il n'y avait pas une histoire comme ça et tout ? Il a repris une prod.
2: Oui, ils étaient en bif chez moi.
3: Mais je te parle d'un clip qui date d'avant justement sa rencontre avec Space Ghost Purp.
0: Okay.
3: En fait, on dirait un clip de Kid Cudi, ils sont dans un appart, il a les cheveux longs, défrisés.
0: Rocky, tu veux dire ?
3: Ouais, Rocky, il est avec des Yeezy. C'est un peu ambiance How to Make It in America. Et j'ai l'impression que quand il a rencontré Space Ghost Purp, il est parti sur
1: autre chose. Il a changé sa personnalité.
3: C'est ça.
0: Clairement. Ouais, un truc un peu plus dark, un peu plus dégueulasse. Hein. Mais grand respect à notre ami Space Ghost.
2: Et après aussi, maintenant tout le monde parle de... Il y a une espèce de truc où tu vois la funk là. Le funk, ouais, c'est lui le premier à dire le terme.
3: Ouais, le funk, ça vient
2: d'Espèce
3: d'Auxerre.
2: C'est un peu tout et n'importe quoi.
0: Ça, pas,
2: et c'est lui, bah, dans, okay. dans ce projet, justement, il y a plein de sons et même quelques projets ouais, avant okay, où il utilise ce terme.
3: Ouais, c'est genre sur la petite
0: bah, incroyable. Bah, après, ouais, c'est, si, ça marche bien en plus. Tu vois, genre en mode funk, c'est totalement. Il a inventé le terme et tous les gens qui ont suivi en faisant des projets, la musique, ce que tu veux, il y a toujours ce truc spooky.
2: Clairement.
0: Halloween, ouais, clairement. Sombre et tout. Ouais, lui, demeure un peu
2: même,
0: et tout, tu vois.
2: Lui-même, il dit que ce terme, il découle de tout ce qu'a fait Memphis dans les années 90, en fait. Que
0: ouais, bien sûr, bien sûr.
2: Tout ce truc, et c'est comme ça qu'il a trouvé ce terme.
3: Si, si je dis pas de bêtises, ce projet, il existe en version encore plus dégueulasse.
2: Ah ouais.
3: Et en fait, quand il a signé, il l'a ressorti en bien mixé.
0: Ok.
3: Mais si tu peux,
1: en
3: tu peux
1: le retrouver. Ouais,
3: en mieux mixé. Ouais.
0: Pour le grand public.
3: Ouais, ouais. Ouais. Je crois que c'était une mixtape qui était vraiment sur SoundCloud. Ouais. Et quand il a signé, il a pris un genre de best-of de ces mixtapes-là et c'est ce projet-là.
0: Ok, incroyable. Bah, très intéressant aussi, ça c'est une belle partie d'histoire.
3: Il faudrait écouter tout ce qu'il a fait, tout le Raider Clan.
2: Ah ouais.
0: Un bel univers.
2: Denzel Curry. Amber London.
0: London, la plus forte, t'as respect de fou. Ok, ok, bah trop bien. Franchement, un vrai référence et vraie petite histoire et tout. On peut passer à
4: la partie clip.
0: L'esthétisme avec les clips. C'est plus facile de choisir quelque chose, je pense, parce que...
2: Ouais.
0: Non, mais l'esthétisme, c'est difficile, tu vois ce que je veux dire. Ouais, voilà, c'est
2: difficile de
0: prendre lequel, tu vois.
1: Ouais, alors, moi, j'ai décidé de partir sur quelque chose qui est pas obligatoirement dans l'esthétisme pur, parce qu'après, on aurait pu prendre des choses... Ouais, bien sûr, on aurait pu prendre des choses juste belles esthétiquement. Mais moi, j'ai pris Steel Tippin, de Paul Wall, Slim Thug et Mac Jones. Ouais, clairement. Bah moi, c'est un peu ma porte d'entrée au rap du Sud, déjà. Donc, en fait, ça va avec. Je trouve que le clip, il représente grave le Sud, clairement.
3: C'est Houston.
1: C'est Houston. Ouais, ouais, ouais, ouais. C'est toute l'équipe de Switch House, en fait.
3: Ouais.
1: Donc c'est clairement les enfants de DJ Screw, en fait. Et en fait, le clip, c'est juste... Bah, t'as
4: des caisses.
3: Slim Thug, il a un délire un peu bizarre pour qu'on va pas raconter dans le clip.
1: J'ai pas la ref.
3: Je pourrais pas en parler en live comme ça.
1: C'est vrai ? Bon, tu nous raconteras ça.
3: On en parlera. Mais,
1: j'ai pas la ref sur Slim Thug, tu vois.
4: Ouais, c'est un clip californien un peu.
3: Version plus texane.
4: Ouais, voilà. En fait, t'as un mélange de New York et LA, tu vois. Je sais pas comment le décrire.
3: Mais... Bah, le son, de toute façon, même musicalement, je trouve que ça sonne un peu comme du Los Angeles plus...
4: Oui, c'est ça, je trouve qu'il y a un mélange. Après, voilà, l'Amérique, c'est tellement vaste, mais...
1: Ouais, bah même dans l'esthétique des Vagos, tu vois.
4: C'est
1: en fait, ils ont leur truc...
4: C'est des lowriders à mort, tu vois.
1: Ouais, bah en fait, c'est pas des lowriders, justement. C'est vraiment un truc de Houston. Et du coup, c'est un truc qui s'appelle...
3: Des cornes devant et tout, non ?
1: Ouais, c'est ça. Il y a une phase où ils ont des cornes de taureau. Et puis, tu sais, ils ont les jantes avec les trucs pointus qui sortent, là. Donc, je sais pas comment ça s'appelle, ça.
3: Je sais pas.
1: Mais c'est un délire. Et bref, tu les vois, en fait, c'est une dans le clip, ça rappe et il y a une danse de Vago derrière, tu vois, genre...
3: Travers,
1: où, tu sais, ça roule tout doucement. Où c'est vraiment... Le mood, il est... Enfin, il y a vraiment quelque chose de ouf. Et du coup, il y a un vrai truc sur les voitures et sur les Cadillacs et le tuning. Le mot français est un peu dur, tu vois. mais dans ce truc-là, ouais, c'est ça, de Pimp à Houston, qui s'appelle le Slab, en fait. Et c'est Slow, Loud and Banging. Et en fait, c'est un truc qui a toujours existé dans la culture en fait, du Shop and Screw. En fait,
4: d'ailleurs, il y a un remix Shop and Screw, mais je ne sais pas si c'est un... Un remix officiel.
3: Oui, il y a toujours.
4: Mais voilà.
1: Ouais, de toute façon.
4: Et du coup, d'où la ref à DJ Screw, tu vois.
1: Ouais, de toute façon,
4: Switch
3: House, je crois, c'est un peu leur concurrent.
1: Tu vois, je te disais leurs enfants, tu vois, mais.
3: En fait, je crois qu'il y avait Switch House et School Up Click. Et les deux, ils n'étaient pas du même coin de la ville.
1: Ok.
3: Je crois, je dis peut-être de la merde.
4: Après, à vérifier, mais.
3: Il me semble que c'est ça.
1: Ouais, mais tu vois, j'ai pas l'impression qu'il y ait de. Enfin, je sais pas, peut-être tu me dis, mais que de bif entre eux, tu vois.
3: En fait, je crois qu'il y a eu dans les entourages, mais pas entre les rappeurs.
1: Ouais, ok. Ouais, après, c'est tellement grand. Enfin, tu vois, les entourages, ils sont tellement larges que c'est possible.
3: Après, il y a eu des morceaux où ils étaient tous ensemble en réunion pour justement faire de la paix entre tous les quartiers de la ville.
1: Ok.
3: Mais à la base, il y avait des guerres.
1: Ok, ok. Donc, il y avait clash entre... Ouais. Tu vois, moi, pour moi, c'était vraiment les enfants de DJ Screw, tu vois.
3: Je crois que c'est Michael Watts.
1: Ouais,
3: leur
1: qui est mort il y a pas longtemps.
3: Ouais, en plus, ouais, qui est décédé.
1: Dans le clip, d'ailleurs, qui est une grosse partie du clip.
3: Michael Watts, c'est un peu le concurrent. Certains disaient qu'il était meilleur que Screw.
1: Okay.
3: Même si c'est pas lui qui a créé ce style.
1: Ok. Mais et que en gros, ouais, il avait pris le style de Screw, mais qu'il faisait mieux, tu vois.
3: Ouais, lui, okay. Mettait des samples. Après, en vrai, quand tu réécoutes, c'est un peu plus expérimenté, en vrai.
1: Ok.
0: Et qu'est-ce que tu retiens de plus dans le clip ?
1: Bah, le clip, en fait, encore une fois, c'est l'esthétique South
3: sud, ouais.
1: que tu prends, qui est vraiment différente de ce que j'écoutais à l'époque, qui était
0: ouais, ce que tu voyais aussi à l'époque et tout. Hein.
1: Et ouais, parce qu'en plus, encore une fois, Internet était aux abords, c'était les abords d'Internet. Donc en fait, c'était assez difficile de voir les clips et de. On n'avait pas YouTube déjà.
0: Ouais, bien sûr.
1: Donc en fait.
0: Les clips à la télé, mais c'était plus des ouais. trucs qui étaient signés sous label ou quoi, des trucs comme ça. Hein.
1: C'est ouais, et t'es, fin, ouais, tu vois, et moi je pense que je l'avais téléchargé lui, tu vois.
2: Ouais, je sais mais pas, je me demande si on l'avait pas vu sur MTV Base quelque part.
1: Ouais, peut-être Base quelque part, mais ouais, ça me paraît. Mais ouais, t'as vraiment ce truc de différence avec l'esthétique New York crasseuse que t'as. Là, t'as un truc un peu, encore une fois, pas solaire, mais tu vois, tu sens que c'est le sud et que.
3: Le soleil, il leur tape dessus. Vois, c'est pas comme en Californie où ils sont.
1: Tu vois qu'ils sont ouais,
0: ils
1: en
0: sont
1: mode.
0: Pas, ils ont pas de plage.
1: Barbeck, grosse
4: caisse. Il est lumineux. Hein.
1: Et puis t'as Paul Wall qui arrive avec sa truc de WWE, tu vois, genre. Peut-être tu dis et les Grills aussi.
3: Oui,
1: tu vois, les Grills.
3: On va pas parler des Grills. Ouais.
0: Oh, bien débile. Là.
1: Ouais, tu vois, et c'est une des premières. Je pense que j'en avais déjà vu sur des clips avec Lil Jon, tu vois, ah, ou les Yin Yang Twins, tu vois. Mais à l'époque, il y avait. Enfin, j'aimais bien le crunk et tout, tu vois, mais c'était.
3: C'était on avait un truc un
1: peu,
3: quoi.
1: Tu vois, c'était un peu. Enfin, pas des ouaves, mais tu vois, genre.
0: Ouais, c'était débile musique.
1: Ouais,
0: un
1: c'était
0: peu.
1: Débile musique, tu vois. Là, yeah. Je me prends un truc en mode, waouh, là, c'est cool, tu vois. Et ouais, genre, ouais, t'as vraiment ce truc de mise en avant de Grills, même si c'est pas Houston à la base, tu vois, ouais, les Grills. T'as vraiment ce truc ouais, South de. Ouais, c'est ça, d'être ça dans cette culture-là de.
0: Même Paul Wall aujourd'hui.
1: Ouais, bah ouais,
0: c'est son business.
1: Clairement.
0: Mais ouais, ok, trop bien. Et Jules.
4: À ton tour.
0: À ton tour. C'est quoi ton clip qui t'a parlé en termes d'esthétique ?
2: Alors moi, je passe sur un gros classique, Signatune de DJ Mehdi.
0: Énorme classique.
3: Ouais, il y a un lien entre classique. Les deux en plus, hein, je trouve.
1: Oui,
2: ouais, bah, les caisses. Hein, ouais,
1: clairement, clairement.
2: C'est vrai.
3: En vrai, la version française de Silty Pin, c'est ouais, Signatune.
4: C'est une époque aussi où il y a les magazines de tuning et tout. Mais ouais. Ça a toujours existé, mais en vrai, c'était un moment aussi où il y avait beaucoup d'esthétisme autour de la voiture.
1: Bah, ouais, clairement.
0: Voilà. Et vas-y, parle-nous un peu de ce clip.
2: Bah, c'est sorti du coup en 2007. Moi, je crois que la première fois que je le vois, c'est sur la chaîne Zik. Grosse référence aussi à l'époque, ouais. Qui passait beaucoup de rap français, un peu de rap américain aussi, où on pouvait voir les clips à l'époque. Mmh. C'est une grosse référence pour nous aussi,
1: ouais, vrai,
2: dans le milieu du Peura. Donc le son dedans, c'est la version remixée par Thomas Bangalter des Daft Punk, et t'as la version originale, t'as une autre version en fait qui est sur le projet Lucky Boy de DJ Mehdi. Après le son, on peut en parler longtemps, mais ça en devient clairement un hymne aujourd'hui. Enfin, il est vraiment connu.
0: Quand tu passes en soirée, c'est terrible.
2: Ouais, exactement. C'est connu par tous. Franchement, c'est quelque chose d'assez gros. Le clip, il est réalisé par Romain Gavras, donc celui qui a confondé Kurt Rajmé avec Kim Chapiron. Il se rend compte, je crois, ce dans le clip de Pour ceux, mais après, il y a une vraie amitié qui naît entre les deux. Donc le clip, si j'explique un peu, comme on disait, ça rejoint les caisses. Tu suis un mec qui est joué par Olivier Barthélémy. Si vous connaissez ses bars dans Les Frères Wanted,
0: ouais,
2: grosse ref aussi.
0: Il a joué dans les films.
2: Bête d'acteur.
1: Après, il est un peu perdu.
0: Ouais.
2: Il fait le film qui suit un peu aussi, parce que là, c'est tourné dans le Nord et il y a le film Notre Jour reviendra.
0: Ouais,
2: c'est dans le Nord aussi. Et du coup, il est passionné de tuning en fait. C'est dans le Nord de la France. Tu le suis sur toute sa journée. Ouais, chez ses parents. Ses parents qui ont l'air bien fiers de son fils, en vrai.
0: Je crois qu'il a des coupes dans sa chambre.
2: Ouais, ouais, il y a des coupes. Même c'est dans le salon, je crois, ouais, un truc comme ça. Exactement. Et il se réveille, il fait de la muscu, il mange ses céréales. Après, il quitte l'appartement et en fait, il rentre dans sa Honda. Donc, sa Honda qui est bien tunée, tuning à la française. Enfin, je dis à la française, mais elles font penser un peu aux caisses de. Puisque c'est la même époque, en fait. Ça pourrait être des caisses dans. Ouais, Fast and Furious Tokyo Drift.
4: Qui fait limite court-métrage.
2: Ouais, clairement.
4: Plus qu'un clip conventionnel. Clairement. De musique,
2: clairement, ouais, tu suis une journée, c'est un court-métrage. Et en fait, d'ailleurs,
4: comme
2: c'est.
4: Comme Church Noël, tu vois, après, ouais, par exemple. Ouais, ouais, ça reste la continuité de ça. Enfin, là, c'était avant.
2: De ouf.
4: Mais je trouve que du coup, tu vois les liens.
2: De ouf, de ouf. Et du coup, le clip, il est inspiré de... Parce que sur ce que tu dis, sur qui fait court-métrage, il est inspiré, en fait, de l'émission Striptease, 135, au nom de 135,3 décibels, où tu suis, justement, un jeune mec qui est passionné de tuning. Et du coup, pour en revenir au clip, en fait, il finit sur un parking où il fait un espèce de combat de sono pour ouais, savoir...
0: En gros, il arrive sur un ratio. Comme ouais, ça que ça s'appelait un ratio de mecs de tuning sur un parking. Ils sont, grosse culture. Les gars, ils arrivent, ils sont quoi, peut-être une cinquantaine, tous des voitures. Ouais, c'est un peu, tout le monde regarde sa voiture.
2: Tout le monde se connaît, ils checkent tout le monde, et tu sens que.
0: Il y a de la compète.
2: Et t'as l'espèce de gros méchant qui arrive, celui qui a l'air d'avoir le respect de tout le parking. Et du coup, il fait cette espèce de versus où il finit par le battre au décibel, en fait, à sa sono.

0: tellement bien ensemble. Ça en est devenu, peut-être même presque dès le début, iconique, tu vois. Moi, je connais grave des gens qui sont pas spécialement branchés musique plus que ça, mais ils connaissent ce clip à mort et ils le kiffent de ouf, tu vois.
1: C'était aussi un pont avec la... J'adore parler de pont. De la house et le rap. Ultra house.
2: C'est du 2010, ça a vachement justement parlé au
1: gars du hip-hop, c'est les tu vois, c'était déjà pas le cas. Après, il y a de banger aussi derrière.
3: C'est là où...
1: Ça y joue aussi, enfin voilà, il y a plein de facteurs.
3: Et puis c'est là où ils sont forts contre HM, tu vois, c'est qu'ils arrivent toujours à prendre des choses que tu pourrais, comment dire...
0: Penser insignifiant.
3: Ou que c'est des cultures que tu retrouverais un peu ringardes, que tu serais là et les rendre cool, en fait, tu vois. Et genre, grâce à ça, enfin, un truc que tu dirais, ouais, c'est vraiment pas intéressant. Et comme tu disais, personne n'a envie d'aller à un rasso avant de pas avant
0: ouais,
3: de
0: voilà,
3: ça, tu vois.
0: Ça, genre, et là, tu même dis, peut-être encore c'est... aujourd'hui, tu te dis, défonce, vas-y, en vrai, c'est un peu nul, mais en fait, non. Tu vois, non, ils l'ont rendu cool, je pense.
4: Il y a plein de gens qui regardaient Striptease un peu pour se moquer des gens qui passaient dedans. Et ils ont fait un peu l'opposé.
0: C'est ça pour casser.
2: La ref à Striptease, c'est clairement. Enfin, même quand la vidéo, elle ressort des fois de Striptease, les gens, ils s'en moquent, tu vois. C'est vraiment un truc.
0: Non, grand respect.
2: Et ouais, voilà. Donc ouais, comme on disait, pour moi, ce clip, il mixe un son club avec une histoire au final grave humaine, en fait. Et Gavras, il arrive à immortaliser la scène tuning, et honnêtement, avec dignité. Donc franchement, c'est fort.
0: Magnifique.
1: Super, merci, Jules. Et on va repartir sur un autre sujet qui va être les covers. On te laisse...
0: L'esthétisme avec les covers.
3: Bon, du coup, fallait que je parle un peu de rap français quand même, parce que sinon, j'allais faire que du US. Alors, moi, j'ai choisi une cover, mais en vrai... C'est pas spécialement la cover qui va, c'est tout ce qui va avec, c'est tout l'esthétisme qui va avec. Donc c'est La Mafia qu'un Free, Cerise sur le Ghetto. Donc la cover, c'est le logo de La Mafia qu'un Free, concrètement, qui pour moi est le logo le plus mythique du rap français. Ouais, franchement.
1: J'ai cherché d'où qui a fait la cover, mais j'ai pas trouvé.
3: La cover, j'ai pas vu. Ouais. Après, moi j'ai.
1: Je sais pas qui l'a fait, quoi.
3: Non, bah c'est pas Fifou déjà.
4: C'est ce que j'allais croire, c'est ça.
0: Il y a un monde, c'est parce que c'est pas une photo, c'est pour ça.
3: C'est ça, et encore, tu parles, il est.
0: Bah, si, c'est un peu une photo. Mais oui, c'est vrai qu'on n'a pas la source. Ça doit se trouver, je pense.
4: Avec les magnifiques flammes en bas.
1: J'ai pas pu creuser, mais.
3: Non, j'avais regardé le mec qui a fait, le graffeur qui a fait le logo, du coup, qui est un Nikwan, qui est un mec du 9-4. Qui gravite autour de La Mafia qu'un Free, en fait, depuis le début. Et clairement, pour moi, c'est un logo hyper important. Et je trouve qu'ils ont ramené un esthétisme en France qui n'existait pas vraiment. Enfin, qui existait, mais...
4: À un autre niveau, peut-être.
3: Ouais, à un autre niveau. Et puis, qui était, je trouve, ce truc de la Kaira française. Alors, vraiment, qui dit Kaira aujourd'hui?
1: Ça n'est plus un certain public rap, tu vois. Parce que du coup, c'était un rap un peu moins conscient.
3: Ouais.
1: Tu vois, je trouve. Aussi.
3: Ouais, mais il y avait déjà des rappeurs non conscients,
1: bien
3: tu vois.
1: Sûr,
3: et puis, je pense à Arsenic, par exemple, où c'était pas en termes de conscience, mais en termes d'image un peu Kaira, tu vois, où ils s'habillaient en mode. Où ils avaient moins ce truc de copycat des US, tu vois. Survêtre Lacoste, tout ça. Ouais, mais vrai. Dans les visuels, dans les clips, tu vois, enfin, en fait, on parle de ça, on pense tout ça pour ceux, en fait.
1: Bien sûr.
3: Et pour ceux, pour moi, c'est le clip mythique du rap français. Et en fait, c'est juste. C'est Kurt Rajmé qui va filmer dans un quartier avec Vla du Monde, et c'est le Derroi, et enfin en fait
1: ce qui est fou, c'est que même le son il met la pression, je sais pas comment
3: expliquer. Mais en fait, et puis tu vois, genre t'auras beau, puis après Dieu sait que les talents qu'il y a dans La Mafia qu'un Free aussi, tu vois, donc il y a tellement de talents, et que tu vois, on aura beau débattre des heures sur qui est le meilleur couplet de pour ceux, tu vois. Chacun aura le sien, déjà, tu vois. Mais l'important, au final, c'est l'entièreté de l'œuvre, tu vois. Genre, je trouve qu'il y a un truc, et puis derrière...
0: Même la cover, elle n'est pas si folle, mais elle est iconique de fou malade. Du fait que le projet, il a été porté à une époque...
4: Juste le fait que le projet existe.
0: C'est ça, déjà. Et c'est ça qui a rendu la cover complètement mythique, tu vois. Genre, tu la vois sur un CD, tu la vois sur un vinyle, tu vois, truc.
3: Non, mais tout le monde connaît.
0: De par le logo et tout, c'est ça qui est fou.
4: À cette époque, ils sont déjà tous... Il y en a beaucoup de disques d'art, je crois, dedans. Je crois 113,
3: ils avaient
4: déjà tout pété. Ruff, il
3: l'a
4: tout pété.
3: Ruff aussi, il l'a déjà.
4: Kerry James, qui n'est pas vraiment dedans, mais
3: non, il y en a beaucoup. Après, il y en a qui sont.
4: Il y en a aussi qui n'ont pas eu cette carrière, mais.
3: Clairement pas. Mais il y a quand même une bonne partie qui sont.
4: C'est incroyable d'avoir cet album, quoi.
1: Et puis sur des sites différents aussi, tu vois, à côté dans le projet.
3: Et puis t'as un DVD qui sort avec aussi, tu vois.
4: Qui est incroyable,
0: c'est ça qu'il faut pas.
3: Pour ceux qui roulent avec La Mafia qu'un Free, qui est.
4: Le meilleur DVD, peut-être, ou un français,
3: Non, mais vraiment, c'est. Tu vois, et il ramène une image,

0: une image où on se dit, en fait, on peut représenter le ghetto français sans être des copycats des US, tu vois, et être, et être nous-mêmes, en fait, tu vois. Genre, exactement, tu vois.
1: Les quartiers,
0: t'es mafia qu'un fri, brodé sur le cuir, tu vois. Enfin, en fait, c'est des trucs...
2: Même c'est fou, mais même la cover et tout, je sais pas pourquoi, genre, moi, je trouve, elle pue la France, tu vois ce que je veux dire.
0: Ouais,
2: genre, ça pue le rap français.
0: Ouais,
2: genre,
0: en mode, ouais, ça sent les années
2: avec
0: 2000,
2: du recul, ou même, je pense, quand ils la sortent, c'est un truc genre... sur espèce de grillage avec les flammes et tout, genre.
1: Je vois le, la veste en cuir, le jean, l'Air Max,
0: non,
1: le,
0: mais clairement, c'est ça.
1: Le Molosse, tu vois, genre, c'est
0: cliché, non, ça, vois, sent, ça sent la France, tu vois, la vraie France, tu vois, et non,
1: c'est... parisienne, tu vois,
0: ouais, ouais, clairement,
1: c'est une esthétique,
3: leur identité à eux,
0: clairement. Bah, quand tu parles de ça, parce qu'en plus, la première fois que je vois ce clip, c'est sur, j'avais un pote qui l'avait sur son D500 à l'époque, et je le regarde en cours sur un D500, et en mec de province, tu vois, genre, et je colle, genre, je vois pour ceux, je suis là, mais c'est quoi ce délire, wesh, on est où là, tu vois, genre, et je le regarde en boucle sur mon
4: kebab,
0: D500.
4: Le prix du kebab dans le clip qui est, c'est 3,50€, non?
0: Clairement, c'est OGB le kebabier.
4: OGB qui coupe le kebab.
0: Clairement, il nous met bien avec les prix, on n'est plus là, malheureusement. Mais ouais, non, vraiment, je trouve que... ouais, franchement, il ramène quelque chose qui sera...
4: Le rap français, vraiment.
0: Ouais, vraiment, le vrai rap français, tu vois, genre à tous les niveaux, en fait, tu vois. Pas que dans le rap et dans...
2: Mais surtout l'esthétisme, une fois,
0: ouais,
2: la musique,
0: la couleur. On va représenter la banlieue française.
2: On parle de ça, tu vois, c'est ce truc-là, où est-ce que, genre, même David a des Jay-Z par la suite qui tombent sur le clip.
0: Ouais,
2: parce que
0: sûr.
2: Là, on parlait de la cover, on a dérivé sur le clip un peu, tu vois. Ouais. Mais, enfin, le clip
0: non,
2: qui est sur ce projet... En plus, quand je dis le clip, je pense que c'est le clip du rap français, on va pas se mentir.
0: Non, mais c'est sûr.
2: Jay-Z tombe dessus, pète son crâne. Vas-y,
0: clairement,
2: c'est bon. Fin de l'histoire, tu sais.
0: Non, non, mais c'est sûr. C'est encore Courtrajmé derrière.
2: Ouais,
0: tu
2: c'est
0: vois,
2: vrai que c'est incroyable.
0: Ouais, c'est l'époque où ils sont.
1: Ouais.
0: Franchement, ils sont omniscients sur.
1: Mais sans le savoir. C'est-à-dire sans que. Tout le monde ne savait pas que c'était eux.
0: Ouais. Voilà. Ouais.
2: Bah ouais, gros classique de rap français, gros classique de cover. Et toi, Jules ? Tu veux nous parler de quel
3: pareil, gros
2: quel
3: classique,
2: cover t'as fait kiffer.
3: Gros classique, moi aussi. Ça suit bien La Mafia qu'un fri, puisque je vais parler de 113, l'album Prince de la Ville. Que dire sur cet album, à part qu'il y a tellement de choses à dire. On le connaît tous, hein. Album sorti en 99. Donc une cover qui est vraiment folle. C'est une pochette faite par Alexander Wiz. Je connaissais pas le type, je suis allé voir hier un peu me renseigner sur qui c'était. Et en fait, la cover, elle représente une mosaïque de plein de petites photographies assemblées qu'on voit apparaître visuellement 113 et le titre Les Princes de la Ville. La mosaïque en elle-même, c'est un véritable hommage à toute la ville de Vitry, vue par le 113 et particulièrement de leur cité Camille Groult. J'ai pu lire notamment pour l'anecdote que dans les images, tu as une mosaïque beige, claire, classique. Et en fait, Rimka, il reconnaît la mosaïque et il dit au photographe Alexander Wiz que c'est marrant qu'il ait mis ça parce que c'est toute son enfance. En fait, tu pourrais la reconnaître au milieu de plein d'autres mosaïques. Et en vrai, c'est ce qui fait la force de cette pochette, je trouve. Parce qu'en fait, il n'y a pas de pose d'artiste dessus. T'as pas de visage de 113. T'as juste des lieux qui marquent leur ville que seuls eux ou leur entourage pourraient reconnaître. Et c'est ce qu'on disait un peu hier. Ils ramènent vraiment leur identité, en fait. Et après, par exemple, si je prends moi côté perso, nous, dans 695, ça nous influence vachement. Parce que le premier suite qu'on sort, en fait, c'est un 5 brisé où dedans, t'as plusieurs cassures. Et dans chaque cassure, t'as des lieux dessinés du 5e arrondissement qui nous représentent. Nous, notre entourage pourrait reconnaître parmi mille. Et honnêtement, ça nous inspire de ouf. Et encore une fois, c'est ce qui fait la force de cette pochette pour moi. Il y a une esthétique qui est marquée au 113 à la ville de Vitry et à Camille Groult, et uniquement avec des images. Il n'y a que qui peuvent les comprendre, ou leur entourage. Et en vrai, même quand tu écoutes le projet, tu ressens vraiment la vibe de...
2: Ouais, ça pue ce truc-là.
3: Ouais, ça pue,
2: et même
3: ça pue leur quartier.
2: Ce que je trouve fou et tout, c'est que tu vois, autant c'est une mosaïque et tout, bon après c'est fait pour ça, mais c'est que tu vois le 113, mais de ouf, tu vois.
3: Ouais,
2: y a
3: ouais,
2: pas
3: ouais.
2: De
3: il
2: truc, alors que tu sais, ça pourrait un peu passer à trave ou être un peu fondu dans le truc.
3: Ouais.
2: Mais tu le vois en énorme. Et c'est trop bien, parce qu'une fois de plus, comme tu disais, genre, c'est vraiment identité, mais je pense qu'il n'y a pas plus identité, limite, comme cover, en vrai.
3: De fou, et comme on disait, sans voir les artistes, tu vois, sans voir qui que ce soit, ni AP, ni Motobé, ni
2: Rimka.
3: Et ça, c'est
2: devenu iconique à la mort aussi.
3: Ouais,
2: après, c'était une autre époque et tout, tu vois.
3: Ouais.
1: Puis même maintenant, c'est marquant. Tu vois, je ne sais pas si c'est dû à ça. Je ne pense pas que tout a un lien, mais tu vois, les collages qui est un peu partout.
2: Bien sûr,
1: parce que je pensais à Supreme, tu vois.
4: Genre, si je dis pas de bêtises, il y a un groupe de rap US qui avait fait la même cover.
3: Ouais, j'ai vu hier. J'ai vu hier.
4: C'est ce que je suis en train de chercher tout à l'heure. Mais
2: avant eux ou après eux?
3: C'est de. Putain, j'ai plus de nom. Non, j'ai plus de nom. Da 30, j'ai vu aussi.
4: Mais oui, ils ont repris l'idée d'un groupe de rap américain.
1: Après, écoute.
4: Mais ça leur connaît tellement bien que c'est pas choquant.
2: Celle-ci est plus iconique.
1: Après, c'est réadapté, tu vois.
4: Et l'album est meilleur, sûrement.
3: Ouais. Plus grosse carrière, en tout cas.
2: En plus, carrière. Ça, ça existe. C'est pas sur les plateformes et tout, ce projet.
3: Non, ce projet, toujours pas.
2: Toujours pas.
3: J'ai l'impression que chaque année, il dit ça arrive, tout ça.
2: C'est jamais le vinyle, il se vend à je sais pas combien, parce que c'est super rare. C'est que d'époque, il n'y a pas eu de repress, du coup, vu qu'ils ont eu des petits problèmes de label, des conneries et tout. Mais ça, quand ça va ressortir, et je pense que c'est via aussi la force de la cover. Mais ça va être un carton de fou malade. Genre, tout le monde va se les arracher.
4: Une tournée de 113, moi, je saute dessus. Il faut qu'ils reviennent ensemble.
3: Ouais, j'avoue, ça serait chaud, vraiment. Le rêve. Et en vrai, ce qu'on disait sur le retour aussi, là, avec le reportage qu'il y a eu sur DJ Mehdi, je ne sais pas combien de temps ça fait maintenant.
2: Ouais, peut-être un an.
3: Dernièrement, sur Arte, ils en parlaient beaucoup, justement. Ils reparlaient de cet album, où ils produisent beaucoup DJ Mehdi dedans. Et ça remet un buzz dessus encore une fois pour le peu de personnes qui n'auraient pas pu le découvrir.
2: Pour les plus jeunes qui ne connaissent pas, tu vois, genre accorder de l'importance et prêter une oreille à ce gros, gros classique de rap français.
3: Exactement.
2: Il y a beaucoup de hits sur ce projet. On va voir ce
3: énormément de hits.
2: C'est un.
3: Énormément de hits. Puis ils ont une identité folle, hein, à l'époque où ils ramènent la voiture.
1: Ouais,
2: 504 et tout.
3: Ouais, 504 briques chargées. Au Victoire de la musique. Enfin, ouais, vraiment.
2: Parce que là, on parle d'oral et tout. Les gens, ils captent peut-être pas, mais c'est là-dessus que tu as Tonton du Bled.
3: Ouais, exactement.
2: Notamment, tu as Jackpot 2000. Ouais. Si je raconte pas de bêtises, c'est déjà beaucoup.
3: T'as deux versions de Jackpot 2000. Il y en a une plus ancienne sur d'albums
2: avant.
3: Tonton
2: d'Asile aussi, si je raconte pas des conneries. Ouais,
4: Tonton d'Afrique, Tonton du Bled, il y a les trois.
2: Ouais, il y a les trois. Ouais.
3: Et après, moi, pour en revenir au 113, moi, clairement, 113, c'est mon groupe iconique de rap français. C'est des mecs qui m'ont marqué sur tout le temps, hein, parce que encore maintenant je les écoute de fou. J'écoute moins ce qu'ils font en solo, mais pour moi c'est des passe-passe. Ils font des ping-pong en fait quand ils rappent, qui sont exceptionnels à se répondre. C'est technique de fou, c'est bien écrit, c'est chacun leur identité. C'est vraiment moi c'est marquant de ouf.
2: Parfait, parfait, mais trop bien. Vrai, vrai classique de rap français. Et pour la dernière partie du sujet, qui est l'esthétisme dans le rap hip-hop, musique plus globale, on va parler d'icônes de style. Là, on arrive du coup sur les styles vestimentaires d'artistes que vous avez appréciés, du moins un chacun. Parce que ça reste quand même important, t'as la musique, les clips, les covers et tout. Mais c'est pas mal un truc de rappeur d'arriver avec un style marqué, novateur ou pas. Mais c'est important dans cette culture-là, on le sait bien.
0: Ouais, novateur, ou on ne sait pas que c'est novateur encore, tu vois.
2: Ouais, c'est ça, exactement.
3: On aurait pu avoir les mêmes d'ailleurs, mais il fallait choisir.
0: Clairement, non, on fait assez vite le tour.
2: On dirait vraiment deux frères.
0: On s'est battu pour ne pas choisir les mêmes projets.
2: Ouais, bien sûr, bien sûr. Ouais, parce que vous avez quand même pas mal de trucs en
0: ligne. Bien sûr, on a plus ou moins
3: les mêmes. Dans les listes qu'on a fait au départ.
2: Bien sûr.
0: Du coup, moi, je vais parler du deep set, en vrai. C'est assez facile. Donc, comme je disais... le début de ma culture rap, elle se fait à travers New York. Et donc, au début, à travers le New York un peu plus crasseux et mainstream, donc Jay-Z, Nas, Mobb Deep. Et du coup, quand je vois arriver le deep set, tout en couleur, en rose, en violet, je colle en vrai.
2: Surtout à New York.
0: Ce mood pimp, mix pimp et style US, enfin tu vois, style rap US, de l'hip-hop US, Kyra de l'époque, tu vois.
4: Harlem.
0: C'est Harlem. Et pour moi, c'est ce que j'allais dire, c'est que c'est un peu les premiers à dire, à revendiquer ce truc de je viens de Harlem. Donc le style fait partie de mon identité.
4: C'est important pour eux.
0: C'est ça, fait partie de mon identité.
1: Je trouve que c'est la génération juste avant, plutôt 80. Tu vois,
4: c'est les sapeurs de New York.
1: En gros, c'est tous les mecs en France qui s'habillaient comme des Américains et qui étaient influencés par New York. Ils s'habillaient, c'était eux, leur influence. C'est dans le style, c'était pas calqué, mais je trouve que c'était...
4: Quand je vois la génération... qui vient de là-bas.
0: C'est un enfant de tout ça. Après, c'est un enfant d'Arlem.
2: Et c'est quoi qui t'a marqué par le style
0: Moi, c'est les couleurs, déjà. Ouais. Après, bon, on était matrixé par le XXXXL, tu vois. Eux, c'était encore pire, tu vois. Mais genre, je pense souvent au clip de Jewels Deep Set, tu vois, où il... Où,
5: c'est n'importe quoi, ouais,
0: c'est vraiment n'importe quoi. C'est ça, Cameron. Il y a tellement de style iconique, Cameron, en mode fourrure rose, tu vois, bigot rose, tu vois, et qu'il dit qu'il met du rose, et qu'une fois que la rue commence à mettre du rose, lui dit ah, vas-y, c'est bon, je mets plus de rose, moi, tout le monde en met, j'en mets plus, tu vois.
4: Ça, c'est bien, même ça.
0: Tu vois, tu sais, des trucs, genre, on est précurseurs, tu vois, on est les précurseurs d'un style.
2: Ouais, ça peut garder la
0: ligne. Tu vois, mais même les... Ils ont des trucs dans Oh Boy, tu vois, genre, ils ont un truc avec...
4: Le parfum, non
0: les drapeaux US, tu vois, les trucs, aussi, tu vois, ces couleurs bleu, rouge, blanc.
2: Ça, t'as beaucoup, tu vois, à fond et tout. Je le vois tellement dans des outfits full drapeau américain,
0: tu sais. Hardcore, tu vois, et le logo diplomate, tu vois, genre, le logo ouais. Leg, tu vois, il est vénère, il est tout coloré... Et après,
2: ça, c'est bien un truc qui reprennent de l'Amérique. Tu vois ce que je veux dire?
0: Clairement.
3: Militaire américain.
0: Un truc militaria. Tu vois, ils sont dans le vintage. Tu vois, je suis retombé sur une interview de Jim Jones des années 2000 où il parle du vintage. Tu vois, alors que aucun rappeur des années 2000 n'est dans le vintage. Genre,
2: bien
0: tu
2: sûr.
0: Vois, genre,
2: au contraire, ils veulent acheter du neuf. C'est
0: clairement
2: tout
0: pas.
2: Neuf.
0: Tu vois.
4: Une paire par jour.
0: Et tu vois, on, parce qu'on parle beaucoup de Cameron sur ces références là. Tu vois, mais Jim Jones. Tu vois, c'était
2: les ceintures,
0: Cromarts.
4: Il s'habille comme les mecs qui s'habillent il y a même 20 ans, comme les mecs maintenant, quoi.
0: Ouais, c'est ça. C'est Cromarts, pantalon en cuir et tout.
1: Et
0: tu vois, ces délires-là.
1: Il y a des gens qui écoutent, qui sont pas forcément dans le rap, sans s'en rendre compte.
0: C'est bien sûr.
1: C'est ça que je trouve fou.
0: Bah, lui est déjà influencé par un truc bien un sûr. Peu biker, un peu,
1: ouais,
0: tu vois,
1: ça,
0: un peu différent, tu vois.
1: Les kids, tu vois, ils sont influencés par ça, mais sans le savoir.
0: Mais ce que je trouve ouf, c'est que autant nous, on était influencés par ce truc de Cameron et tout. Un peu après, tu vois, mais genre
1: sûr, ouais,
0: fin
1: mais
0: des années 2000,
1: ça,
0: tu vois. La fin, on est en 26. Et les mecs sont influencés par le Jim Jones des années 2000,
2: ouais,
0: tu vois.
2: Toi, tous les Playboy Cartier, je les vois trop en Jim Jones de ouf. Tu vois, genre, tu sais, le baggy shit bien bas. Faut que le calbar, il soit genre
0: rouge quadrillé,
2: blanc.
0: Tu vois, de ouf.
2: Que le t-shirt soit pas trop large, alors que tu sais, genre...
0: Non, c'est vachement serré, tu vois.
2: Le t-shirt, il est serré, mais t'as un heavy rex dessus, gelard, tu sais, genre...
0: Non, il était différent de ce que faisait Cameron et Jewels, tu vois.
4: Lil Wayne et NPH, c'est bien comme...
0: Ouais, de ouf, de ouf. Bah, Wayne, il a grave pris, enfin, tu vois, tu le sens dans le clip avec J.R. Whiter, là.
4: Ouais.
0: Tu vois, c'est ça où tu
4: c'est
0: sens
4: un manque
0: que...
4: de Deep Set, les mecs.
0: Ouais, c'est ça. Clairement, donc ouais. Ça pourrait clairement être un mec de Deep Set et de New York, tu vois, tu serais pas choqué, tu vois. Genre, il y a vraiment... tu sens que ça l'a... Enfin, tu vois, ça l'a touché, tu vois, et qu'il
4: a
0: été influencé.
4: Il y avait un album
0: truc,
4: commun...
0: qui était censé être avec eux deux,
4: qui est jamais
0: sorti,
4: ouais.
0: Qui est malheureusement jamais arrivé, mais... Et ça aurait été quelque chose.
4: Fini,
0: ouais, je pense qu'ils auraient fini le game.
2: Ouais. Mais ouais, c'était les mecs les mieux sapés d'Harlem à ce moment-là.
0: Ouais,
2: peut-être
0: c'était...
2: ceux que nous on voyait.
0: Ouais, c'est ça aussi.
2: Mais c'est vrai qu'il y a une grosse.
0: Il y en avait sûrement à Harlem qui savent, tu vois. Je pense qu'eux aussi avaient leurs influences, tu vois.
2: Totalement.
0: Et qui étaient vraiment, comme il disait tout à l'heure, Tony, tu vois, un mix de pimp, tu vois, de style de pimp et d'influence de Kyra US.
2: Chose que tu voyais pas spécialement, en plus, à New York, même dans le Queens, c'est tout, c'était plus des gars en
0: non,
2: mode militaire,
0: des
2: parquets à foncer,
0: tu vois,
4: Irlande.
0: Ouais, voilà. Mais la couleur, c'était pas, tu vois,
2: ouais, bien
0: les
2: mecs
0: n'étaient pas de couleur. Tu vois, ils avaient pas ce truc, tu vois, même le Purple City Bird Gang qui était autour d'eux, tu vois.
4: Ils ont sorti le violet en plus.
0: Le violet, tu vois, les trucs, des trucs forts, tu vois, où tu dirais que tu les vois, tu vois.
4: J'avais vu un shooting, tu sais, un photographe qui prenait les jeunes dans le quartier de New York.
0: Ouais.
4: Dans les années 2000, et tu vois, c'était tous des copies de Deep Set.
0: Ouais.
2: Ouais, ils sont en légende.
4: Que ce soit le bandana, le...
0: Ouais, clairement, le bandana, tu vois, qui était une référence à tout ça.
4: Posé sur la tête comme une couronne.
0: Comme, tu vois, genre... Non, je sais que j'ai essayé de faire ça aussi.
4: Ah, moi aussi, je l'ai fait aussi.
0: Clairement.
2: Et toi, Jules, c'est qui l'icône de style un peu que tu veux nous parler avec tout cet esthétisme?
3: Mon icône de style, je vais parler de Pharrell Williams, grosse icône de style, même encore maintenant.
2: Il a traversé les époques. Hein.
3: Ouais, il a traversé les époques. Déjà, musicalement, dans les années 2000, et avec Chad Hugo, ils font The Neptunes, qui produisent à peu près tout à l'époque. Honnêtement, pas que du rap. Il y a du R&B, du pop, du rock, de l'électro. C'est ce qui les rend, à l'époque, pour moi, super intéressant.
2: Plus leur style, surtout.
3: Ouais,
2: leur style va de pair avec ce que tu racontes.
3: C'est
2: finalement.
3: Ça, exactement. Exactement.
1: Il est toujours habillé de la sorte.
4: Ah, inspiré,
0: on vit ici, on a écrit ici.
1: Avec le t-shirt Deep Set aussi.
4: Aussi.
3: Après, ils font aussi Nerd, avec en plus Shy Lailey. Il y a son côté rock qui ressort aussi. Donc encore un aspect super intéressant sur le personnage. Et pour moi, tout ce qui touche Pharrell, c'est de l'or. Même si je suis moins ce qu'il fait maintenant, il y a ce côté aussi un peu à la Kanye, en fait, où tout ce qui touche, c'est de l'or, même s'il est moins... Enfin, Kanye, il a vraiment le côté hip-hop. Enfin, même en son, il fait quand même un truc vraiment hip-hop de base. Pharrell, très vite, il fait autre chose. C'est ce qui le rend super intéressant. Et après, si on se met sur les SAP, à l'époque, il ramène une esthétique dans les années 2000 qui est grave influencée par la vibe skate, hip-hop, rap des années 90.
2: Qui se fait pas trop à ce moment-là.
3: Ouais, c'est ça, ça se fait pas à la main. En fait, il porte des baggy avec des hauts plus slim.
1: Après, c'est surtout le Japon,
3: je pense. Ouais, c'est ça, il ramène, comme on disait pour le deep set, il ramène des hoodies couleur pastel, des polos couleur pastel. Et ouais, il y a un côté très vibe du Japon aussi, comme tu dis. Totalement. Et comme on disait, donc, ouais, il avait les casquettes trucker aussi, qui n'étaient pas trop à l'époque, avec des Nuera et tout ça.
2: Bah, celle qui est sortie avec NRD à l'époque, c'était j'en ai des frissons, frère. Là, je te jure, c'est tout mon collège, ça.
3: Et du coup, comme on disait, en 2003, ils fondent avec Nigo, du coup, celui qui a fondé Bape, BBC Ice Cream. Et cette marque, moi, elle m'a marqué. Comme jamais, hein. Je voulais tout. Je voulais les shorts, les baguettes avec le chien,
1: le
3: les tis avec les glaces, les sweats, le logo Cosmonaut, je le trouve fou. Ouais. Et comme on disait, ouais, sur les boutiques aussi, il y avait une esthétique dans les boutiques. Enfin, il y avait un merch, il était fou. T'avais les pères qui étaient dans des racks comme pour servir des glaces.
2: Ouais, c'est ça.
3: Et en vrai, tu rentrais, il y avait un toit étoilé.
1: Tu rentrais la musique.
3: Tu rappelles le Cosmonaut, la musique, elle était folle. Normalement, c'est vraiment.
1: Il y avait
3: une esthétique de ouf. Lui, il arrive. Il y a une année où il arrive dans.
2: Même dans les clips et tout.
3: Ouais, dans les clips et tout ça. Il y a une année où il arrive à un, je sais pas si c'est MTV Awards ou un truc comme ça, avec sa énorme chaîne Nerds là, qui tourne. Enfin, vraiment, il a une esthétique vraiment folle et bien colorée, comme on disait.
2: Bah, moi, je pense que c'est peut-être le meilleur rappeur, le rappeur le mieux habillé.
0: De l'histoire.
2: Ouais, je pense.
3: En fait, moi, je suis plus trop ce qu'il fait maintenant.
2: Ouais, même moi, tu vois.
3: Parce que pareil, en fait, là où il marque, ce qui est fou, c'est
2: alors que je suis. Toi, on parlait de Kanye là-dessus, c'est important Kanye, j'adore, tu vois, mais peut-être que Pharrell, en vrai.
0: Ah ouais.
3: Parce que nous, il nous marque à l'époque. Sur les SAP, il nous marque.
2: C'est pas un rappeur, mais t'es un fou, quoi.
3: C'est un artiste. C'est un artiste en général, en fait. Moi, je suis. Ouais, c'est un artiste. C'est un.
0: Ouais. Le seul album de rap qu'il fait, c'est quand même. C'est pas son meilleur projet.
2: Ouais, c'est sûr.
0: Il est génial, cet album. D'accord là-dessus.
4: Il est génial, cet album.
2: J'adore. Comment il s'appelle?
0: Non, pour moi, Kanye, il est quand même plus.
2: Incroyable. Et même dans l'esthétisme et tout, par rapport à Pharrell et tout, t'as le truc visuel et tout. Mais même, il se met, lui, sur des covers en mode, tu sais, avec les petits personnages qu'il faisait à l'époque, en mode Nigo, les t-shirts, Bape. Non, c'était un traumatisme coloré et tout.
3: Et genre. Même nous, il y a cette époque qui nous marque, nous, parce que c'est l'époque qui va avec, mais il n'y a encore pas si fort, bon, ça remonte. Hein, mais 2014, il y a l'histoire, et lui, ça le fait buzzer de fou, où il arrive avec son chapeau gigantesque.
2: Ah oui, ouais,
3: et qu'en fait, c'est une rêve, c'est une archive de Vivienne.
0: C'est dur, quand
3: même. C'est une archive Vivienne Westwood, en fait.
2: Il s'habille comme ça, truc et tout.
3: Je lisais ça, c'est que c'est une archive Vivienne Westwood. Et en fait, c'est une rêve, un clip, un son ricain des années 90, si je dis pas de bêtises. Et en fait, vraiment, il marque de ouf avec ça. Et après, par la suite, il devient directeur artistique de Louis Vuitton.
2: Ouais.
3: C'est pas rien non plus.
2: C'est fou quand même. Ouais, par rapport au gars qui arrive en mode je kiffe la SAP, j'arrive en mode stylé, tu vois, parce que c'est un mec de ça de ouf, tu vois.
3: Et que
2: par la force des choses, des
3: qui
2: années
3: pas,
2: après,
3: ouais.
2: Ouais, voilà.
3: Ouais.
2: Des années après, même des décennies après, genre le gars il devient. Directeur.
4: Mais il avait fait une paire de lunettes. Il avait fait une paire de lunettes dans les années 2000.
3: Ouais. Ouais, il venait avec des
4: Nigo.
3: Lunettes folles.
2: Ok.
4: Les millionnaires, Louis Vuitton millionnaire, c'était Pharrell qui les avait dessinés.
2: Ok. Pour Louis Vuitton.
4: Ouais.
2: Ah ouais.
3: Ouais, il avait déjà une collab aussi. J'avais vu ça aussi. Il avait déjà une collab.
4: Après, il y a eu les horribles superstars, toutes les couleurs.
2: Ouais. C'était pas les meilleurs.
0: C'était
2: ghetto. La poubelle dès le début.
0: Kanye, il est quand même plus.
1: Moi, je trouve
0: plus
1: visionnaire.
2: Je retire ce que j'ai dit sur.
1: Bah, si tu prends pas Empatida, je trouve que si tu veux comparer, genre Kanye, tu vois, c'est genre plus pour, on va dire, les gens qui aiment vraiment la mode du côté pointu. Et genre, tout ce qu'il fait, Kanye, c'était viscéral. C'est vrai, il pouvait tuer pour des Yeezy. Et pour moi, Pharrell, c'est genre, ça influence le monde entier. C'est genre,
3: c'est ça.
1: N'importe quelle personne.
3: C'est plus accessible.
1: Voilà, une daronne à la campagne et tout machin, et elle veut les stands de Pharrell. Et je trouve que c'est une icône de mode.
4: Ouais, mais il y a eu
1: mondiale.
4: Ça, mais pas tout le monde voulait du Bill à Boys Club, tu vois.
1: Non, non, ça je suis d'accord.
3: Ouais, ouais, mais c'est, en fait, c'est, il passe les générations. Parce que
0: c'est pas la même époque.
3: Ouais, c'est pas la même époque. Et maintenant, en vrai, c'est une icône. C'est même plus
4: c'est
3: une icône pop.
4: C'est devenu quelqu'un d'autre.
3: C'est une icône pop dans l'idée, tu vois.
0: Ouais, c'est ça.
3: C'est le truc avec Daft Punk. Le type qui fait le son des mignons, des films des mignons. Enfin, tu vois, c'est une icône. Une icône pop.
1: Happy.
3: Ouais, ouais, voilà.
4: C'est dur. C'est devenu quelqu'un d'autre après Happy. C'est plus la même personne.
2: C'est le remplacer.
3: C'est le martien.
2: Et non mais vas-y, voilà. On finira là-dessus pour parler du sujet du jour qui est l'esthétisme dans le rap hip-hop. On a parlé plein de choses, plein de trucs différents, c'était grave intéressant, merci à vous les
3: merci
2: gars.
3: Merci à vous.
2: Merci à vous. Et ouais. Merci à vous une fois de plus les gars, désolé. Pour finir le podcast et tout, si vous voulez, on peut se faire un petit tour de table et tout. Est-ce qu'on peut donner des suggestions du moment, un petit truc qu'on a kiffé hein? Ça peut être très large et tout. Ça peut être de la musique, des films, des marques de chips, si vous voulez. Il n'y a pas de limite. Faites-vous kiffer.
1: Lorraine, tu commences ou...
0: Je commence. Allez. Déjà, allez, j'en ai deux rapides. Du coup, vu qu'on parlait d'esthétique, je vais parler de Belly, qui est un film qui a été fait par Hype Williams, qui est un gros clipper de ces années-là, des années 2000. Donc, il y a Nas et DMX dedans.
2: C'est quelle année déjà, Belly?
0: Ouais, 2000... Non, on n'est pas loin de...
4: 99, non?
0: Ah ouais.
4: Je crois que c'est 99.
2: Ouais,
0: ouais.
2: C'est
0: vraiment
4: tout début, ouais, début 2000.
0: Ou... Tu vois, j'aurais dit 2000, tu vois, ou 2001. Mais OK, vas-y. Et du coup, ouais, l'esthétique, enfin, tu vois, en termes de style et de sap, moi, c'est un truc qui m'a matrixé. En termes de photos, le film il est
2: bleu.
0: Il est bleu. Ouais, il est trop. C'est
4: il
0: trop.
4: Rouge, il est bleu.
0: C'est les bleus. Il est toutes les couleurs si vous voulez. Ouais. Chaque scène c'est une.
2: Booba qui reprend pour Bulbi.
0: Une vraie photo. Ouais. Non vraiment il y a trop de refs que
4: plan,
0: vous verrez dans plein de choses.
4: Chaque plan du film est magnifique.
2: Ouais, c'est vraiment.
3: La photographie du film elle est folle. Vraiment,
0: en termes de stylisme tu vois, en termes de taf, moi c'est des trucs que je reprends vachement sur mes moodboards au taf, tu vois, genre le style de, tu vois, autant quand ils sont habillés classe, tu vois, genre en costume et tout, que en mode un peu plus streetwear, très cuir, très... Non, vraiment, alors après, c'est en termes de jeu d'acteur, de film, on a fait mieux. Mais en vrai, tu prends une claque visuelle pendant une heure et demie.
2: Y a pire,
0: ah, on a fait mieux, on a fait pire.
4: Dynamique, ça va, ouais.
0: Mais pendant une heure et demie, tu prends une claque visuelle. Franchement, je recommande fortement. Et après, deuxième petit reco, c'est une plateforme qui va malheureusement fermer bientôt, qui s'appelle Nia Protocol. Et en fait, c'est vachement intéressant pour diguer. Non, c'est vachement cool. Il y a plein de projets qui sont
4: musique.
0: Dessus. Qui sont... Ouais, musique. Ouais,
1: surtout les fonds, enfin tout ce qui est acheté dessus, ça va quasiment...
0: Ça va à tout à l'artiste.
1: Je crois que ça va tout, même tout de A à Z. Ouais. À l'artiste, je dis pas de bêtises, ou peut-être un infime pourcentage. Ouais, à la plateforme.
0: Si vous voulez encore un peu gratter et donner un peu d'argent aux artistes, vous pouvez aller sur ça. C'est Nia Protocol. Et voilà, c'est super intéressant. Il y a vraiment des projets qui ne sont pas sur les autres plateformes, du coup. Et du coup, un petit projet de Christian Music, si vous voulez écouter ça. Vraiment très intéressant à aller écouter là-dessus.
2: Let's go.
1: Et toi, Jules, merci à toi. Ta suggestion.
3: Moi, j'ai deux recos aussi assez rapides, encore sur de la musique. En ce moment, j'écoute beaucoup la scène anglaise, comme beaucoup de monde. Il y a une espèce de revival, un peu comme il y a 10 ans. Sur la drill, mais pas que, sur la grosse scène anglaise qui est revenue de nulle part un peu. Et du coup, je voulais recommander un mec qui s'appelle Zuko vs The World, qui est un proche de Fake Ming, qui est un peu plus dans l'ombre. C'est super intéressant ce qu'il fait parce qu'il y a plein de musiques qualités différentes. Il a plusieurs projets, plein de sons à fouiner, un peu à la Fake Ming aussi. Donc super intéressant. Et après, le deuxième artiste que j'ai en reco, c'est Amil Raja. Pareil, anglais, super intéressant, qui est producteur, DJ. Il a une vibe, comme on disait sur l'esthétique, pour moi, que ce soit dans ses clips ou dans les sons qu'il fait, un peu à l'époque 2012-2014 et je trouve ça super cool. Moi ça me rappelle, ça me ramène à mon adolescence encore, donc franchement vraiment super cool. Et il y a toute cette scène du coup qui est un peu un revival de cette période et du coup je kiffe tout ça. Voilà.
2: Magnifique.
1: Et toi Yanis?
4: Alors moi je vais vous parler d'un rappeur que j'ai trouvé sur Instagram, je le connaissais pas du tout.
2: Que de la musique?
4: Ouais. Un mec qui s'appelle Zay Faye Unit, donc c'est un peu compliqué à orthographier. C'est un mec qui rappe comme Maze, Fabulous, okay. Tous ces rappeurs des années 2000.
2: Ah ouais?
4: Et sur les mêmes types de prod en plus, donc c'est un peu du rap Y2K mais bien fait.
2: Putain, c'est pas mal ça, en plus c'est que les beaux jours là.
4: C'est ça, exactement, ouais.
2: Incroyable. Moi, je vais vous parler d'une chaîne YouTube qui s'appelle Mota TV.
1: J'aime trop les chaînes YouTube.
2: Qui, putain, j'aime trop YouTube. J'ai acheté une télé. YouTube, j'ai pas la télé, j'ai que YouTube, frère. Oh,
1: putain, Mota TV, anecdote. Jordan m'a parlé de ça. Je connaissais okay. pas.
2: Bah ouais, c'est
1: je
2: une.
1: Mettais un cap dessus.
4: Ali, est-ce que en tu fait, sais c'est qui c'est du coup?
2: C'est Mota TV, c'est une chaîne YouTube où est-ce que dessus, il n'y a que des sons jamais sortis de tout l'univers, toute l'équipe. Genre, j'ai pas envie de dropper les trucs, mais Dom Dada, je pense que ça doit être sûrement eux derrière. Très franchement, c'est sûr, c'est eux. Bref, dessus, c'est des sons qui sont uniquement sur YouTube et pas sur Spotify et toutes les autres plateformes, par exemple. Et il y a des feeds genre entre Alpha One, TH, Stavo, Kekra, Roger... Untrill, et j'en passe. Et je pense qu'à mon avis, ça doit être des chutes de sessions studio ou tout simplement des sons qui n'ont pas été gardés pour des projets qui ne le seront sûrement jamais, étant donné qu'ils sont leaks, entre très grands guillemets, là-dessus. Mais c'est grave intéressant, parce que du coup, c'est peut-être toutes les semaines, ça sort des sons comme ça, et tu pètes ton crâne, tu te dis, attends, ça, c'est genre des chutes qui tombent sur YouTube, mais genre les trucs, même le fait qu'il y a des feats qui ont même jamais eu lieu, mais qu'ils les drop comme ça, moi, je trouve ça cool, d'autant plus que derrière, enfin, au-delà de la musique, ils drop, c'est pas des clips avec, mais c'est des graphiques à fond, tu vois, ouais, des genres de montage comme ça, tu vois, pas les artistes, c'est plus des trucs de typo un peu crade, truc et tout, mais genre les mecs qui se tuent, et très honnêtement je pense que c'est Don Dada qui sort ça pour un peu avoir un autre prisme ou un truc à que des projets. Autant ils ont sorti les... D'accord. Ça fait longtemps qu'ils n'ont pas sorti de projet. Enfin, je dis ça, il y a les Untrill et tout. Mais je veux dire, en tant que, par exemple, Alpha One ou des mecs qui sont sur le truc.
1: Soirée, un truc comme ça,
2: mais ouais, non, pas. Peut-être que c'est le...
0: Ouais, la concurrence.
2: Ouais, peut-être que même c'est le truc qui fait que... pas ils annoncent quelque chose, mais ils en profitent pour avoir, une fois de plus, un autre prisme pour envoyer leur musique et voilà, quoi. Mais très intéressant, allez jeter un coup d'œil, puisqu'il y a vraiment pas mal de trucs à voir. Et en plus, ils en drop encore pas mal aujourd'hui.
1: Ouais, moi j'aime beaucoup, hein. Franchement, ça m'amine.
2: Ouais, bah, ça fait plaisir.
1: Ouais, ça fait trop plaisir. Voilà,
2: sachant que dans son Alpha One et tout, on a plus tant que ça actuellement, quoi. Pour ne citer que lui.
1: Moi, du coup, je vais rester sur le thème esthétisme. Ça va être une marque de chaussures qui s'appelle Martin Salière, qui est une marque française de chaussures créée par un designer qui s'appelle justement Martin Salière, qui a bossé pour pas mal de marques, notamment pendant très longtemps Feeling Pieces, marque hollandaise, qui a bossé aussi pour Sunay, enfin. Il a designé pour pas mal de marques et c'est vraiment... j'aime beaucoup, c'est une sorte de bowling, mais un peu running. C'est vraiment cool et même si ça coûte un peu un petit billet, comme pas mal de chaussures, on va dire, de designer.
2: Dis le prix.
1: 290, voilà. Mais non, après, voilà, ça reste un label indépendant où il n'y a pas d'investissement derrière et voilà, enfin, c'est vraiment cool, allez, un coup d'œil, c'est Martin Salière. Voilà.
2: Allez, vas-y. Merci à tous, merci aux invités du jour.
0: Merci à vous
3: pour l'invitation. Grosse force à vous.
2: Merci beaucoup, merci.

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Bonsoir à tous et bienvenue dans l'édition de janvier de Verden sur l'île radio. En direct d'unité centrale, j'enregistre l'émission. Je voulais vous souhaiter une bonne année. C'est pas très original, mais bon, j'espère que vous écouterez plein de musique cool. Le premier morceau qu'on a écouté était de Ryu Sakamoto, il s'appelle Sukiyaki, morceau qui apparaissait dans la BO du film Inherent Vice, BO qui, il me semble, a été composé et assemblé avec des morceaux d'autres artistes par Johnny Greenwood, qui est un mec très cool. Donc je vous recommande tout l'album. Et le morceau qu'on écoute tout de suite s'appelle Guardian, il est de Bharavi Raman et Nantes Shivan.

Le premier était de Lake, Lake Bridge, dans un groupe qui s'appelle Okonski. Ensuite, un morceau qui s'appelle Si Ono de L'Éclair. Ensuite, l'introduction d'un EP que j'aime beaucoup du groupe qui s'appelle Glass Beam, qui s'appelle Horizon. Et le morceau qui joue tout de suite est de Hector Zazou, qui s'appelle Devant la mer.

petit récap de morceaux qu'on vient d'écouter. Après Hector Zazou, on a écouté un morceau de Trem 77 qui s'appelle Into the Field et c'est sur un album qui va très bientôt sortir sur Bandcamp, un artiste que j'apprécie beaucoup. Ensuite, on a écouté le morceau qui s'appelle By Hook or By Cook de Jessica Pratt. Et en dernier, un morceau de Glassbeam, toujours sur le même album, qui s'appelle Mahal.

la fin de l'émission. J'avais encore un super morceau, malheureusement, à jouer le mois prochain. Les derniers morceaux qu'on a écoutés, c'était de Wombo, qui s'appelle Threads. Ensuite, un long morceau de Magma, qui s'appelle Life as Levy. Ensuite, I'll Show You How, de Cinnamon Solette. Et maintenant, I'll Can't See Clearly, bien sûr, de Johnny Nash, cette fois. Je vous souhaite une très bonne soirée et puis à bientôt sur Lid Radio. Yeah.

0: 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Meilleurs vœux et bonne année à tous. Bienvenue dans cette résidence qui s'appelle We Love GA. Et pour cette émission, on va partir entre Kingston et New York. En gros, dans les années 70, entre Kingston et New York, une nouvelle énergie musicale prend forme. Les Jamaïcains installés aux États-Unis débarquent avec leur sound system, leur basse lourde et le toasting. Dans le Bronx, ces influences croisent le funk, la soul et la rue. Le hip-hop est en train de naître. On appelle cette période les Jamaricans. Un moment où le reggae rencontre l'Amérique urbaine et où on a la musique change définitivement de visage. Et on va rester dans les années 90, plus précisément entre 92, peut-être un peu de 91 jusqu'à 96. Et pour démarrer, c'est le bon vieux Matt Cobra qui enregistre son track en 92 qui s'appelle Flex Time to Have Sex, qu'il a enregistré dans l'avion en rentrant de New York direction Kingston. 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
1: Sur ce track, c'était un triptyque avec le White et Don en mode ragamuffin, accompagné de Steve Dogs, de Tribe Called Quest et de Shifu, l'incontournable. Et là, on enchaîne sur un big collectif, un trio du nom de Fushnikans, des Big Boss 90 New York. On y est.
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Et pour la petite histoire, ce trio n'a aucun lien direct avec la Jamaïque. C'est trois jeunes qui sont nés, qui ont grandi à Brooklyn et qui ont été inondés de cette culture-là dans ce quartier new-yorkais et qui se sont dit, vas-y, on va mélanger hip-hop

Alors le track juste avant, on était en 95 avec l'original Capleton, featuring avec qui? Avec le Big Boss Method Man from Wu-Tang. À l'époque, les Ricains voulaient absolument leur featuring avec des gars de West Indies, notamment Kingston, et une belle

sur ce track qui se nomme Soundboy Burey, l'enterrement du garçon qui aime la musique, purement lyrics sound clash jamaïcain de l'époque. On retrouve un groupe de hip-hop qui s'appelle Smith & Swesson. Donc là, il n'y aura pas de featuring. Par contre, dans leur track, ils utilisent des termes jamaïcains, ils parlent patois. Vraiment, ces termes ragamuffins, ils se sont clairement inspirés de

on parle de cette période, comment ne pas évoquer le Big Shabaranx qui a passé une bonne partie de sa vie à New York et qui clairement sur ce track nous pose du ragamuffin sur du boom bap. C'est un magnifique exemple.

semble que t'as reconnu l'original Buju Banton et son titre Champion, qui a une petite histoire. À l'époque, il avait tellement forward en Jamaïque en 95 que les Ricains en sont devenus fous. Et le label Def Jam s'est dit, vas-y, tu sais quoi, on va en faire une version à notre sauce bien ricaine. Et pour

Et là, tu auras reconnu une voix de Youth, un MC new-yorkais du nom de Vicious, qui, à ma connaissance, pas de connexion directe avec la Jamaïque, pas d'origine ou quoi, qui a juste kiffé à l'époque de son adolescence cette vibe-là, et qui a décidé de sortir des dingueries du haut de son adolescence avec une voix toute jeune qui n'est pas encore muette.

Alors lui, tu le connais. Tu le connais parce qu'il a interprété un hit mondialement connu, remixé dans toutes les sauces. Here Comes the Hot Stepper, Murderer. Morceau trop connu, donc j'ai préféré jouer celui-ci, Hot Dissière, moins connu. C'est un remix et tu verras que les remixes ont fait partie intégrante de cette époque-là.

Ok, toujours en 1995, et lui donc c'est Raven. J'en ai parlé tout à l'heure, c'est vraiment le fidèle destrier de Shaggy avec qui ils ont sorti leur plus gros hit. Big Up, Summertime, Angel aussi, magnifique. Alors lui il est pas jamaïcain, il est des îles Barbades, mais dans ces îles, dans les West Indies, ils se connaissent tous et ils promotionnent cette culture-là quoi. Elle dépasse les frontières de ces

Ok, la prochaine, on va enchaîner sur un de mes MC jamaïcains préférés de l'époque, 80-90, il s'appelle Bourg Bonton. Et pareil, son titre originel, il l'a posé sur une version de Steel & Clivy, je crois, direct straight out à Kingston. Et pour le coup, là, les Américains, ils ont tellement kiffé qu'ils lui ont dit, mec, cette fois-ci, tu vas poser sur une production à nous et on va te clipper chez nous aux États-Unis parce que ce track, il est mortel.

Et donc on est encore sur un remix. Faut savoir qu'à l'époque c'était courant dans les années 90 de remixer pour ainsi croiser l'audience dancehall et hip-hop aux USA. C'est ce qu'a fait le label Massive V en 95 là il me semble. Très présent à New York à l'époque, donc pour séduire tout le monde fallait la version originale jamaïcaine et fallait aussi le remix UK, excusez-moi, américain.

Ok, il reste 10 minutes et il faut absolument que je joue les 3 derniers morceaux parce que les kiffe bien et ils font partie de la sélection qu'on a fait avec mon pote Arthur, big up encore. Et on va jouer les anthems maintenant, ceux qui ont vraiment permis à la culture jamaïcaine d'être là où elle en est aujourd'hui encore et là où elle a été dans les années 90. On va commencer par le Big Bad, Mad Lion, qui t'a sorti une tuerie, shoot to kill, tu tires pour tuer. Mais musicalement parlant, je te parle. 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

Et comment parler de culture jamaïcaine sans évoquer KRS-One aussi, lui qui a vraiment fait l'acier, le ciment entre cette culture des West Indies et la vibes new-yorkaise boom-bap de l'époque. Et là, on peut même parler un petit peu de son breaké, tu vois, ça accélère un peu plus.

Voilà, vous êtes bien sur l'île radio, c'est le retour d'Inoxydable, l'émission consacrée à 100% au rock français des années 60 à aujourd'hui. Et aujourd'hui, l'émission sera consacrée à la scène punk française entre 1976 et 1979, exclusivement. Enfin, j'y tenais. Il n'y a pas du tout de morceaux des années 80, c'est vraiment le tout début qu'on va passer en revue. Pas forcément les trucs les plus obscurs ou les trucs inédits, mais des trucs assez évidents en fait pour des gens de ma génération. Mais en fait, je me suis aperçu que pour certains, ça n'était pas si évident que ça. Et pourquoi je fais ça? Parce que on vient d'écouter les Guilty Razors, Don't Wanna Be Rich. C'est extrait d'un album qui vient de sortir sur Bandband Records, en fait, où ce groupe français de parisien qui n'avait sorti un seul 45 tours en 78. Là, c'est un album qui regroupe l'intégrale de l'enregistrement qui avait servi aux 45 tours plus que quelques live. Donc, je me suis dit que la sortie de cet album était une bonne occasion de se plonger un peu dans la scène française entre 76 et 79, c'est-à-dire le punk. Le tout début du punk en France, qui à l'époque c'était essentiellement à Paris et à Lyon, il faut reconnaître, il y avait quelques trucs à droite à gauche. C'était loin d'être ce que ça sera plus tard avec la scène alternative, c'était encore des trucs très, très, très branchés, on va dire, il faut le dire comme ça. Et donc on va écouter les groupes de l'époque, on va continuer avec Angel Face.

Voilà, vous êtes toujours sur Vivre Radio, c'est Inoxydable, l'émission du rock français consacrée aujourd'hui entièrement à la scène punk française de 1976 à 1979. Donc vraiment les tout débuts, on avait commencé avec une salve, le premier morceau c'était Angel Face Wolf City Blues, alors c'était pas un groupe qui se revendiquait expressivement comme punk mais qui était tout à fait assimilé, eux leur truc comme vous avez pu l'entendre c'était les Stooges, du Stooges à la française, pas très bien enregistré mais l'esprit est là, un morceau assez fantastique je trouve, c'était un disque qui était sorti qu'en 1980 bien qu'enregistré en 1977. Le groupe a plus ou moins continué à exister pendant après jusque dans les années 2000 en se reformant, en se déformant, enfin c'était un peu aléatoire, mais c'est un groupe tout à fait légendaire. Après on a enchaîné avec quelque chose d'encore plus légendaire, c'était Gasoline Radio Flic. Alors Gasoline, est-ce que c'était vraiment un groupe punk ou un truc de studio? C'était un peu entre les deux. En fait, c'était un groupe avec Alain Kahn au chant. Alain Kahn qui a commencé dans les années 60 en faisant de la variété française, de la chanson un peu à texte. Puis dans les années 70, c'est un truc plus décadent à la David Bowie. Et donc là, il se met au punk. Alors, est-ce qu'il aimait vraiment ça? Je ne sais pas. En tout cas, c'est un personnage des nuits parisiennes. La scène punk française aussi, c'était aussi beaucoup de groupes, surtout venus de Belgique. À l'époque, on disait des faux groupes punk, enfin des produits de studio. Il y avait notamment Plastic Bertrand qui sera le seul hit français. Mon émission, j'ai complètement ignoré toute cette phase-là du punk qu'on appelle la punk exploitation, qui je trouve que 40 ans après est aussi intéressante musicalement. Mais bon, là, en fait, aujourd'hui, on se focalise vraiment que sur les groupes qui ont vraiment existé, fait des concerts, etc. Pas que des produits de studio. Et Alain Kahn, il est un petit peu entre les deux, on va dire. Et on enchaînait ensuite après avec Marie-France Déréglée, le Marie-France transsexuel. C'est son premier 45 tours, le plus punk. Elle fera ensuite un premier album enregistré avec Bijoux en back in band. Très très bon disque de power pop. Et justement, après le morceau qu'on a entendu, c'est Bijoux, alors Pique à glace sur leur deuxième album 1978. Bijoux, c'est pareil, c'était pas vraiment un groupe punk, il était assimilé à cette scène à l'époque. Ça c'est un des morceaux qui se rapproche le plus du punk rock, on est plus dans la power pop et dans le rock'n'roll, mais bon c'est pas non plus un scandale à l'époque, tous les disques de Bijoux sortaient avec le sticker punk. Après c'était Marie et les garçons, le punk, on passe à Lyon parce que tous les groupes là étaient de Paris. Marie et les garçons, c'est le groupe punk de Lyon avec Starshooter, leur premier excellent 45 tours qui est pour moi un des meilleurs 45 tours punk français, dans le top 5 sans problème, avec probablement celui qui est venu après, les Métal Urbain Panique. Alors Métal Urbain, c'est le groupe mythique par excellence, peut-être le plus extrême de la scène punk du tout début. Leur 45 tours Panique, c'est un groupe qui avait pas de batteur, qui est un des premiers à utiliser boîte à rythme dans le punk rock, qui est un des rares groupes français qui sera signé en Angleterre et qui influencera beaucoup beaucoup de groupes anglais également par la suite. Metal Urbain, ils n'ont pas existé très longtemps, de leur existence il n'y a eu que quelques 45 tours, l'album est sorti, le groupe n'existait déjà plus. Mais c'est bien sûr un indispensable. On continue cette exploration des années punk 76-79.

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Voilà, Inoxydable sur l'île Radio, émission consacrée donc à la scène punk de 1979. C'était la deuxième salve. On avait commencé avec deux groupes, pas vraiment encore, comme je disais pour Bijou tout à l'heure, pas vraiment punk authentique, avec les Dogs 1977 et Warm Gun Broken Windows 77. Alors là, c'est peut-être les deux seuls groupes de la série qui ne sont pas parisiens ni lyonnais. Donc les Dogs sont de Rouen et Warren Gum étaient de Nancy, ils chantaient en anglais. Encore une fois, ce n'étaient pas vraiment des groupes identifiés punk, mais leur musique s'en rapprochait, ils étaient quand même assimilés. Et puis de toute façon, à cette époque-là, il ne fallait pas grand-chose pour être signifié comme punk, vu que la plupart des groupes français, c'était soit du rock progressif ou de la pop. On n'était pas encore dans ce son assez rock, un peu dur, qui était revenu. Et donc le groupe qui symbolise pas mal à cette époque, c'est le groupe qu'on a entendu après, c'est Starshooter Get Back. Alors c'est vraiment le hit punk de l'époque. Il y a tout dans cette chanson par rapport à la vague punk française. Il défonce les Beatles, évidemment, c'est de la provocation. C'est une nouvelle vague qui commence. Je suis persuadé qu'il aimait les Beatles, mais ça, je ne sais pas vraiment. Mais c'est un morceau qui a beaucoup fait parler à l'époque, puisqu'il avait été censuré de l'album qui est sorti un an après. Cette reprise déjantée de Get Back des Beatles, qui est, je trouve, bien meilleur à l'original, parce que c'est un des morceaux des Beatles que moi, personnellement, j'aime pas du tout. Ensuite, on avait enchaîné avec Sticky Toys Driver Blues, Sticky Toys, le groupe où il y avait Jacques No et Eli Medeiros, donc qui sont beaucoup plus connus après dans les années 80 pour d'autres choses, plus New Wave, plus pop. Mais à l'époque, eux, pour le coup, c'était vraiment un groupe identifié punk. Et on est à l'instant, on vient d'entendre un groupe qui était déjà dans le post-punk, on va dire. C'est à trois dans les WC avec le côté synthétique contagieux, un morceau de 79. Là, c'était déjà la fin du punk, du punk rock, mais ça continuait. On n'avait pas ça le post-punk, à l'époque, c'était la new wave. Et on était bien déjà dans le son, bien new wave, mais bien déjanté quand même. C'est la troisième salve, c'est parti.

Voilà, c'était la troisième et dernière salve de cette émission consacrée à la scène punk française de 1976 et 1979. Donc on avait commencé avec cette troisième série avec Astral Jungle, Polly Magoo, 1978. Hein, Astral Jungle, vraiment un groupe emblématique de la scène punk parisienne de cette époque-là. C'est probablement leur meilleur single, en tout cas le plus pop, le morceau qu'on retient le plus facilement. Ils ont sorti que 3 45 tours, dont 2 sont vraiment très très bons avec ce morceau-là. Un hit, si on peut appeler ça un hit, parce qu'il n'y a eu aucun hit à l'époque dans le punk français, à part peut-être Betsy Party par Starshooter. Mais ça sera un an après quand même, plutôt en 79. Après, c'était en 78, j'ai dit n'importe quoi. Après, c'était les Calcinators électrifiés, 77, encore un petit bruit low punk de l'époque. Puis les Fêlés, mon lycée, 78. Alors les Fêlés, c'est un groupe étonnant, c'est carrément des gamins qui sont en lycée, comme le morceau qui s'appelle Mon lycée. C'est un groupe qui avait fait un peu scandale à l'époque, puisqu'on voit 4 gamins dans les 14-15 ans en train de tabasser un Père Noël. C'était donc assez ultra-violent. Au monde d'aujourd'hui, c'est presque devenu la réalité. Mais bon, à l'époque, ça avait beaucoup, beaucoup choqué. Bon, c'était un groupe vraiment punk, pour le coup, autoproduit, par leurs parents, j'imagine. C'est très, très mal joué, mais c'est l'esprit, c'est vraiment l'esprit punk à 100% de l'époque. Ensuite, c'était Edith Nylon Tank. Là, c'était déjà beaucoup plus produit. On est déjà presque plus dans le post-punk. C'est extrait du premier album, un très, très bon disque post-punk français de l'époque que je conseille à tous. Leur premier album, c'est vraiment un chef-d'œuvre, même si c'est déjà plus du post-punk que du punk. Mais on est encore dans le créneau des années que j'avais choisi. Ensuite, c'était Les Loos Have Been Waiting Too Long. Alors, Les Loos, ils n'ont jamais sorti de disque à l'époque. C'était un groupe composé de 4 filles. C'était le seul. Leur seule apparence discographique, c'est sur la compilation Le Rock du Ciel Olympia, enregistré en 1978. Et c'est vraiment le disque que je vous conseille, qui résume tout à fait tous les groupes que j'ai passés aujourd'hui, même si j'ai pas passé d'extrait de cet album, parce que c'est un album live, je voulais passer que du studio. Mais en fait, le disque est presque plus intéressant pour les discours et les cris qu'on entend entre les morceaux que pour les morceaux eux-mêmes. Il y a vraiment toute l'ambiance de la punk, de la scène punk française de cette époque, toute l'énergie, toute l'arrogance aussi et l'irrévérence. Et puis on a terminé avec la Souris Déglinguée N79. Alors la Souris Déglinguée, c'est pas vraiment un groupe qu'on pourrait assimiler à cette première scène, c'est plutôt le groupe qui symbolise la scène qui va venir après les débuts du punk alternatif avec à Paris, Borkamp et la Souris Déglinguée, puis plus tard les Béarriers Noirs, etc. Puis toute la scène qu'on appellera KO en France avec tous les groupes qui vont exploser en province, parce que encore une fois, la scène 76-79, c'était surtout consacré à Lyon et Paris. Il y avait aussi les Strychnine que j'ai oublié de citer, qui était le groupe que j'ai passé avant la Souris Déglinguée, qui venait de Bordeaux. Il y avait aussi des groupes à Bordeaux, mais enfin, donc. En gros, les groupes à l'époque, c'était vraiment les très grosses villes. C'était très, très alternatif, très, très, très branché, mais on ne peut pas dire vraiment que c'était populaire au sens où on entend comme musique populaire. Ça le deviendra plus avec le rock alternatif qui va vraiment toucher beaucoup plus de Français. Et la Souris Déglinguée, en fait, même si le groupe de la tête 76, il symbolise plus la deuxième partie du punk français. Mais ce morceau date quand même de 79, le premier 45 tours. Donc j'en profitais pour le passer, pour faire la transition. Bon voilà, cette émission est terminée, mais on ne pouvait pas se quitter sans écouter un des morceaux phares quand même de la scène punk de 79, les Olivenstein, fiers de ne rien faire. Encore une fois, tous les morceaux que j'ai passés, ce n'est pas vraiment des raretés, hein, c'est vraiment les morceaux qui symbolisent plus de la scène de l'époque, les plus connus, on va dire, enfin les plus connus pour les gens de ma génération, mais peut-être certains de vous ne les connaissez pas. Et bon, on se retrouve à la rentrée pour une nouvelle émission d'Inoxydable. Celle-ci, elle est terminée.

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